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0: 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So.
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1: Jusqu'à 9h, c'est le réveil 100% francophone à Ottawa et dans l'Est ontarien. 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
2: Et on s'est souhaité un bon show. Ce matin, c'est mercredi aujourd'hui. On est rendu à quelle date, là? On perd le fil, hein?
3: Ça n'a pas de bon sens.
2: 1, 2, 3, 4, 5, 6.
3: On est le 6, là.
2: On calcule pareil.
3: Ça n'a pas de bon sens.
2: 6 mai, bon mercredi, bon milieu de semaine. Journée qu'on prévoit sous les nuages, les possibilités d'averses autour de 60 % ce matin. Maximum de 12, alors c'est un peu plus frais. Il est tombé comme une averse hier en fin de journée. Puis il n'y a pas juste l'averse qui est tombée. La température est venue avec.
3: C'était l'enfer, mon nez hier soir. Là.
2: Ah, oh, mon... Le vent aussi, hier, là, c'était impressionnant. Ouais. Il fait 8 degrés ce matin à Ottawa. On vous souhaite un bon début de journée. La grosse nouvelle du jour, c'est qu'ils ont retrouvé Snow!
3: Et il était sur le terrain de ses maîtres depuis près de 2 semaines. Tu sais, quand on dit que la vie est bizarrement faite.
2: Alors, le python perdu à Orléans a été retrouvé. Il était pas très loin. Puis ça a l'air que c'est la fille de la propriétaire qui a eu la récompense de 1 000 $.
3: Jaloux un peu.
2: Je trouve que c'est une bonne idée de la part des propriétaires. Alors ça, c'est la grosse nouvelle. Sinon, l'autre grosse nouvelle dont on parle beaucoup dans l'actualité, la nomination de Louise Arbour au titre de gouverneur général du Canada.
3: Oui, l'ancienne juge à la Cour suprême du Canada, Louise Arbour, qui va donc prendre la place de Mary Simon dès la fin de l'été. Mary Simon qui va terminer un mandat de 5 ans. On nous avait promis du côté du gouvernement Carney que la prochaine gouverneur général du Canada allait pouvoir s'exprimer dans les deux langues officielles du Canada. Chose promise, chose due. On nous avait promis également que ça allait être une femme, encore une fois. Mmh. On ne s'est pas trompé.
2: Et une francophone, hein? Pas de pression pour la gare du prochain TGV en plein centre-ville d'Ottawa. C'est ce qu'a déclaré hier Mark Sutcliffe.
3: Oui, mais là, on est vraiment clair du côté de l'administration Sutcliffe là-dessus. Oui, on préférerait que la future gare du TGV à Ottawa se trouve en plein centre-ville à la gare d'Union. Mais on ne fera pas de pression pour que ça se produise. On veut vraiment laisser ce projet-là dans les mains de ses « pères fondateurs », entre guillemets, c'est-à-dire le gouvernement fédéral et la société Alto. Plus de détails un peu plus tard.
2: Bon, là, j'ai pas aimé ton attitude ce matin. Tu m'as dit de façon très convaincue, ben là, les Sabres de Buffalo, c'est la meilleure équipe de la Ligue nationale de hockey.
3: Ben, parce que là...
2: Visualisation, s'il vous plaît, bon, Jonathan, okay. Ce matin. Alors, on surveille évidemment le match, le premier match de cette nouvelle série entre le Canadien de Montréal, les Sabres de Buffalo. Ça commence officiellement ce soir à Buffalo. Marie-Hélène Thibert donne maintenant dans le Dalida.
3: Oui.
2: Et elle va être en spectacle en fin de semaine, ça l'Odyssée de la Maison de la culture de Gatineau. On va avoir l'occasion de lui parler ce matin à l'émission autour de 8h40 de son amour pour le répertoire de Dalida et du show. Dans fin de semaine, on va parler web comme c'est le cas tous les mercredis avec Kimberly Biggs de l'agence Pop. Et j'ai fait ma liste hier. C'est comme une liste pour le Père Noël, mais c'est une liste pour le Père Noël de la Mère Noël,
3: c'est ça, là,
2: qu'on va célébrer en fin de semaine parce que c'est la fête des mères. Alors, des choses que moi, j'aimerais ça recevoir pour la fête des mères, ça risque peut-être d'inspirer certaines personnes pour leur magasinage juste à temps pour la fête des mères parce que, oui, c'est important. Et oui, c'est en fin de semaine que ça se passe. Pontex, moi, je connais pas ça. Alors, parle-moi de Pontex.
3: Pontex, c'est un artiste qui est franco-canadien et qui a travaillé avec des gros noms de la musique jusqu'à maintenant. Là-dessus, on peut l'entendre avec Louis-Jean Cormier, c'est sa plus connue jusqu'à maintenant. Voici Saint-Denis.
2: Oui, on vous fait découvrir ça ce matin dans l'écho du matin. Unique FM. Bon début de journée. 8 degrés.

0: j'aime ça. Saint-Denis à Unique FM. Bon début de journée à vous. Hey, j'aime ça. Là, je viens de voir à la une de la presse, il y a quelqu'un qui a transformé un cône orange en coupe Stanley puis elle tient à bout de bras.
1: C'est très bon.
0: Et l'expression, c'est « on va l'avoir, la cône Stanley ».
1: Ouais, peut-être plus la cône Stanley que la coupe Stanley.
0: Ben là, excuse-moi, là, parce que je te trouve un peu négatif. Et pourtant, la une du Journal de Montréal, je t'invite à aller la voir. Mais pour 23 des 26 analystes du Journal de Montréal, c'est le Canadien qui est favori pour cette série contre les Sabres de Buffalo.
1: On pourrait être surpris.
0: Ben oui, on pourrait être très surpris. Il faut y croire. Ouais. Jonathan, c'est comme ça que ça commence, puis on fait de la visualisation, puis tout ce qu'on voit, là, ben, c'est un cône orange transformé en coupe Stanley. Hey, parlons de Snoop, j'en reviens pas, on a retrouvé le python perdu dans le secteur d'Orléans. Finalement, il n'était pas allé loin, il est en dessous du perron.
1: De ses maîtres, imaginez-vous donc. Il s'était faufilé à travers une fissure, ça se peut-tu?
0: Ça a l'air qu'il était rentré dans une fissure de la fondation de la maison. Puis on sait pas ce qu'il a fait, mais ça faisait une semaine qu'on avait perdu le serpent. Puis ça a l'air que les propriétaires avaient fouillé la maison mille et une fois.
1: Ben oui, c'est évident.
0: Avaient fouillé à l'extérieur mille et une fois. On avait fait des recherches dans le quartier. On avait émeuté tout le monde, finalement, sur la présence d'un python quelque part à Orléans. Puis finalement, il est docile, on l'avait dit. On l'avait dit dès le départ, c'est un python docile. Vous voyez bien, il n'a pas quitté le terrain familial.
1: Ce qui est hallucinant, c'est qu'il est encore en bonne santé, même s'il ne s'est pas nourri pendant quoi? Une bonne dizaine de jours. Apparemment, qu'il est encore en pleine forme.
0: Mais on l'avait dit, ça, hein, que ça pouvait quand même rester en vie très, très longtemps sans rien manger.
1: Oui, effectivement.
0: Je me demande si les propriétaires lui ont donné une petite traite.
1: Moi,
0: et ça ressemble à quoi une traite de serpent?
1: Un bon point, ça mange
0: Jonathan.
1: Quoi?
0: Bien, je sais que ça mange des petits mammifères, là, de façon générale, mais tu sais, une petite traite de même, je ne sais pas qu'est-ce qu'ils ont trouvé, mais il devait être content, hein?
1: Il
0: devait être content.
1: Cette joie-là, quand tu retrouves un animal...
0: Tu penses-tu qu'il a branlé de la queue?
1: Oh, moi, j'ai l'impression qu'ils ont dû le laisser libre un peu dans la maison, mais quand même sous surveillance pour s'assurer qu'il ne se sauve pas encore une fois.
0: Alors, Snoop a été retrouvé. Grosse nouvelle! Aujourd'hui, on va regarder de façon plus sérieuse ce qui retient l'attention ce matin, donc les manchettes de l'actualité au cours des prochaines minutes. Mais pour l'instant, Freds, si on revenait en arrière, il ferait probablement 8 degrés comme ce matin parce que ça ne s'améliore pas beaucoup. Mais la bonne nouvelle, c'est qu'on prévoit quand même du beau temps pour la fin de semaine, journée de samedi. Les prévisions ont changé avec un maximum de 17. Si on...

0: Bon, vous êtes-vous habillé en blanc aujourd'hui? Avez-vous vu la tendance sur Facebook? Les photos avec habillé en blanc.
1: Avec une certaine pose.
0: Ouais. Embarquez-vous là-dedans. Moi, je suis tannée peu des tendances Facebook. Sinon, ça s'appelle Sweet Puzzles.
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0: Maximum de 12 prévu pour aujourd'hui. Demain, jeudi, retour du soleil 14. Et ce matin, à Ottawa, il fait 8.
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2: Parlez-moi de ça un matin, tout beau, tout rose, côté circule.
0: Tout à fait.
2: Ça roule bien sur l'ensemble du réseau. Ben, je ne sais pas si chaud que ça quand même, là, mais en tout cas, ça roule bien des deux côtés de la rivière, que ce soit ici en Ontario ou de l'autre côté du côté québécois. Le seul petit ralentissement qu'on me signale actuellement, c'est sur la rue Montcalm. On est vers l'intersection avec le boulevard Alexandre Taché. En fait, on refoule carrément à partir de l'intersection avec la rue Gagnon et ça refoule jusqu'à l'intersection avec le boulevard Alexandre Taché, mais vous voyez qu'on est assez localisé, autrement dit, ça va bien. Sur les principales artères, il y a peut-être juste sur Allen Park, vers la promenade de Kichizibi, en arrivant à Ottawa, où là, il y a quelques petits ralentissements, mais rien de trop marqué. 613-745-9450, vous êtes nos yeux sur la route.

0: Tu reviens.
1: En première page.
2: Alors, Céline Galipeau quitte le téléjournal. Ça fait la une de la presse de ce matin. C'est elle qui avait remplacé Bernard de Rome. Ça fait déjà 17 ans.
3: Ah, c'est fou. C'est complètement
2: fou. C'est malade. Elle va quitter le 18 juin, très exactement, son dernier bulletin de nouvelles, pour aller animer une nouvelle émission le vendredi soir à RDI. Bon, le nom de son successeur n'a pas encore été annoncé. J'imagine que ça va venir et qu'on va faire une annonce en grande pompe.
3: Les paris sont ouverts.
2: Alors, bravo à Céline Galipeau d'avoir commencé son téléjournal, toujours en retard le dimanche parce que tout le monde en parle, débordait. Merci infiniment. Parlons du jet privé de Doug Ford. On n'a pas fini de parler de ça, là.
3: Bien, c'est parce que le gouvernement Ford a toujours pas publié les détails des transactions concernant non seulement l'achat, mais également la revente du fameux jet privé. Et ça, alors qu'il y a deux semaines, on nous avait pourtant promis qu'on allait faire preuve de transparence en ce qui a trait à ces transactions-là par rapport au jet. Donc, je vous rappelle la controverse entourant le fameux jet privé. Il y a environ un mois, voire même un mois et demi, le gouvernement Ford s'était doté d'un jet privé Bombardier Challenger 650, appareil qui devait donc assurer les déplacements du premier ministre, plus particulièrement lorsque ce dernier devait aller dans le nord de la province.

0: Prince, sauf que cette acquisition-là avait tellement déplu aux contribuables, étant donné la situation économique, qu'on avait dû s'en départir quasi immédiatement après l'avoir acquis. Voilà. Donc, ça nous avait coûté 28,9 millions de dollars pour l'acquérir. Et ce qu'on nous dit, c'est qu'on l'a revendu carrément au même prix. Là, lundi, M. Ford nous a assuré que cette acquisition-là avait rien coûté aux contribuables, bien que l'opposition et le public soient tout de même sceptiques. Il nous a dit, en fait, il nous l'a répété, il va bientôt nous les dévoiler, les fameux détails concernant ces transactions-là. Mais la vérité, c'est qu'on ne les a pas, les détails, et ça fait des semaines qu'on nous garantit qu'on va les avoir bientôt. Donc là, l'opposition, et plus particulièrement les libéraux ontariens, sont pas hyper contents. On met de la pression à M. Ford ainsi qu'à son gouvernement.
1: Et qui est la nouvelle locataire de Rideau Hall? Il s'agit de l'ancienne juriste, l'ancienne juge, Louise Arbour, nomination qui a été faite par Mark Carney, une juge respectée qui a fait toutes sortes de choses au cours de sa carrière, qui a été très présente sur la scène internationale. Alors, on l'avait promis, hein, on l'avait dit, la prochaine personne allait être bilingue. Alors, voilà, ces choses faites.
0: On nous avait dit que ça allait être une femme également.
1: Oui, on nous avait dit que ça allait être une femme. Alors, sa nomination a été dévoilé officiellement hier, puis on va vous reparler de tout ça aux infos. Premier bulletin d'ailleurs d'information avec Jonathan sur le coup de 6h30. Riley Green, Worst Way à Unique FM. Bon.

0: Riley Green. Mm-hmm. Solide, solide. On est pas mal dans le New Country maintenant. Oui. D'ailleurs, le vendredi, c'est nos vendredis country. Ça reste, mais c'est les vendredis country également dans le show du matin. Alors, on se fait plaisir. Vendredi, surtout que j'ai reçu le défi de Marie-Claude Pichette hier d'aller m'acheter des bottes de cowboy. Ça revient à la mode.
1: Et il n'y a pas juste les vendredis où on est en mode country. Moi, je vous accompagne de 9h à midi à bord de la playlist country en semaine.
0: Voilà. Des petites nouvelles showbiz en vrac. Hier, il y a eu l'annonce du nouveau show de Louis-José Hood, mm-hmm. Jusqu'à la fin, la beauté. Ça a l'air d'être quand même assez poétique. C'est des écrits.
1: Oh, c'est touchant.
0: C'est basé sur des écrits de Louis-José Hood. Hey, lui, il va finir par écrire des livres, c'est certain. C'est donc basé sur des écrits que Louis-José Hood a fait pendant la pandémie. Alors, pré-vente de billets, vente de billets. Là, ça commence à s'activer parce qu'on a annoncé un show le 15 juillet à la salle Odyssée de la Maison de la culture de Gatineau. Pré-vente de billets à partir d'aujourd'hui. La vente officielle pour le grand public à partir de vendredi. On l'avait déjà annoncé aussi dans le cadre du lancement de la programmation du MIFO. Mm-hmm. Comme quoi Louis-José Hood allait être de passage Centre des arts Shankman d'Orléans. Sinon, ben, y a des petites nouvelles musicales aussi dont il faut parler. Entre autres, du retour de Hubert Lenoir.
2: Je suis venu te dire que tu peux changer.
0: C'était comme disparu de la map depuis 2022. Il n'avait rien fait de nouveau. Là, c'est confirmé. Il va signer la musique du film de son amoureuse. Mm-hmm. Alors, trame sonore de film pour lui. Un film qui s'intitule « La meilleure façon, c'est par accident ». Un film qui devrait sortir à l'automne. Il dit que lui, il serait retourné travailler chez McDo. Ah non, c'est pas lui, ça, c'est sa blonde.
1: Ah,
0: sa blonde serait retournée travailler chez McDo, puis Hubert aurait pris sa retraite. C'est ce qu'a écrit sa blonde sur les médias sociaux, mais finalement, ils ont décidé d'avoir des projets. Et c'est le projet de ce film qui va sortir à l'automne. Nouvel album aussi pour les Rolling Stones. Alors, il y avait déjà eu des petits indices sur les médias sociaux. Ça a été officiellement annoncé à leur nouvel album pour les Rolling Stones, qui sera leur 25e album de chansons originales. 10 juillet, ils sont rendus d'un 80. Ah, ça continue de faire de la musique. Ça, c'est des vrais passionnés.
1: Mais ils sont toujours aussi bons.
0: Oui, vraiment. Puis l'album va s'intituler « Foreign Tongues », alors des langues étrangères. Mm. Et ça va être disponible à partir du 10 juillet. Moi, ça me fascine. Moi, des gens comme Paul McCartney...
1: On pense...
0: Comme les Rolling Stones qui continuent de lancer des albums rendus à 83,
1: Elton
0: 84.
1: John aussi, on y
0: pense.
1: C'est
0: des gens qui sont pas capables de tirer la plug.
1: On les comprend.
0: C'est là que tu vois c'est quoi la passion puis l'amour de la musique. Là. C'est pas Liberté 55.
1: Pourquoi tirer la plug quand t'aimes encore ce que tu fais et quand t'es encore capable de le faire?
0: Oui, puis t'es encore en forme pour aller faire les stepettes à la Mick Jagger. Là, ça doit être fatigant, ça, pendant 2 heures là, sur une scène.
1: Si toi, là, dans 50 ans, t'es encore en forme pour faire de la radio, ben on animera encore un show ensemble dans 50 ans.
0: Tu vas être rendu chauve, probablement. Petit peu rondelet.
1: Non.
0: J'essayais de t'imaginer.
1: Enlève le rondelet puis le reste, ça va être correct.
0: On s'informe dans quelques secondes à peine. On va parler, oui, de la nomination de Louise Arbour, mais on va parler aussi du TGV, la gare du prochain TGV en plein centre-ville d'Ottawa. On avait dit que ce ne serait pas possible la semaine dernière. Réaction du maire d'Ottawa, Mark Sutcliffe.
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0: Alors, Louise Arbour, on l'avait promis, une francophone au poste de gouverneur général du Canada, et ça a été annoncé hier par Mark Carney.
1: Ouais, Louise Arbour qui va donc succéder à Mary Simon, qui, elle, occupait le poste de gouverneur général depuis près de 5 ans. C'est donc à la fin de l'été que Mme Arbour va entrer en poste. Louise Arbour, qui sera donc la 31e gouverneure générale de l'histoire du Canada, ce sera également la 6e femme à occuper le poste depuis que le poste en question a été créé, oui?
0: J'allais dire que j'ai vu ça dans une entrevue, je pense que c'était à l'émission Première fois, là... sur les ondes de Télé-Québec. Mais Ricardo, il aimerait ça faire ça, ce job-là, une fois dans sa vie.
1: Je l'imagine tellement. Tu serres des mains, t'es à Rideau Hall.
0: Ouais, il disait ça. Il disait, moi, c'est le genre de job que j'aimerais faire. Je me sentirais utile, peut-être le prochain.
1: Bon, ça se peut. Quoi qu'on va peut-être vouloir switcher en bon français pour un anglophone, là. Parce qu'il y a quand même une certaine rotation qu'il faut effectuer aux 5 ans. Juste en terminant, revenir sur le parcours de Mme Arbour. Je vous rappelle qu'elle a été notamment juge à la Cour suprême du Canada pendant plusieurs années. Avant ça, elle avait notamment été procureure générale au Tribunal pénal international pour l'ex-Yougoslavie. Elle avait d'ailleurs fait parler d'elle en 1999, alors qu'elle avait accusé le président yougoslave de l'époque de crimes de guerre et d'agressions sexuelles.
0: Bon, le TGV. Prochain TGV, la gare à Ottawa, on nous a dit la semaine dernière que ce serait pas vraiment possible. Et là, réaction de la ville d'Ottawa à cette nouvelle.
1: Bien, il y a le maire, Mark Sutcliffe, qui a vraiment voulu clarifier les choses là, en bon français là-dessus hier, parce que oui, l'administration ottavienne préférerait que la future gare du train à grande vitesse se situe au centre-ville, mais on fera pas de pression auprès d'Alto ou même auprès du fédéral pour que ça se produise. On veut vraiment laisser le fédéral et Alto gérer le projet. Et tu le disais, le maire qui a tenu à clarifier le tout, alors qu'il y a quelques jours à peine, on nous apprenait que c'était de moins en moins probable que la future gare de train se trouve en plein centre-ville. Non, en fait, c'est le site où se trouvent actuellement les trains de Via Rail sur le chemin Tremblay, qui serait actuellement favorisé non seulement par Alto, mais également par le fédéral.
0: Et la charge d'Ottawa a maintenant son logo au centre Canadian Tire. Je trouve ça génial.
1: Ben, c'est parce que c'est là qu'on va jouer nos parties à domicile face aux Fleet de Boston. Tu le disais, on a implanté le logo de la charge d'Ottawa au centre de la glace. Vous irez voir d'ailleurs la photo qui a été publiée par le journaliste Julien Paquette dans le quotidien Le Droit. C'est très beau. Et je vous rappelle que le premier match à domicile pour la charge face au Fleet, ça se passe vendredi à compter de 19h. La série qui est à l'égalité, pardonnez-moi, 1-1 en ce moment. Quelques mots en terminant sur l'Atlético là, au soccer. On a gagné face à l'Inter Toronto, fallait qu'on se reprenne, on l'a fait. Et en terminant, là, tu vas arrêter de dire que je suis négatif parce que tu m'as convaincu, on va gagner. Canadiens Sabre, le premier match de la série entre les deux formations qui débute ce soir, 19h, Buffalo.
0: Pour quelle raison? Parce qu'on niaise pas avec la POC. Je sais pas si tu as vu la pub de billets.ca avec Demi Dove. On va essayer de la retrouver. On va vous la faire, on va vous la faire entendre au cours des prochaines minutes. Mais Demidov parle français.
1: Un petit peu, oui.
0: Un petit peu. Il est capable de dire le mot « poc » en français. C'est un mot français, ça, la « poc ».
1: Mais un dont le français, deux dont le français sont vraiment améliorés, c'est Nick Suzuki et Brendan Gallagher. Ils sont carrément capables d'entretenir une conversation.
0: Hey, ça, on trouve ça génial. Mais il y en a eu d'autres, des joueurs qui ont bien parlé français dans l'histoire du Canadien. On va vous reparler de ça dans quelques minutes. Le temps d'écouter du country. Country House. Voici Sam Hunt à Unique FM.
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0: Sam Hunt avec Country House à Unique FM. Bon début de journée. On est en feu là, pour le match de ce soir du Canadien contre les Sabres de Buffalo. On voit ça positivement.
1: Positivement.
0: Jonathan, on fait de la visualisation. Puis, c'était-tu hier ou en fin de semaine? Stéphane Laporte parlait de ça. Lui, c'est un gros, gros fan.
1: Oui, c'était hier.
0: C'était hier, hein? Ouais. Parlait du... c'est un gros, gros fan du Canadien de Montréal. Et il parlait de la pub de billets.ca. Je ne sais pas si vous l'avez vu, mais Lane Hudson et Demidov sont assis sur... Tu sais, sont en train de taper leur bâton de hockey, puis ça placote. Puis là, arrive Alexandre Carrier,
1: oui,
0: qui, tu sais, veut des billets pour le match du soir même, ou je sais pas trop. En tout cas, puis à la fin de la pub, Demidov dit que ça niaise pas avec la pop.
2: Hey les gars, toute ma famille est en ville. J'ai besoin de 6 billets pour asseoir.
3: Va sur billets.ca.
2: Je pense que tu comprends pas, là. On parle de 6 billets.
3: Billets.ca?
2: C'est réglé. Ça niaise pas?
3: Ça niaise pas avec la POC.
0: Oh!
1: Ah, c'est bon!
0: Ça niaise pas avec la POC,
1: c'est
0: de
1: bon.
0: Dire Demidov. Alors, on joue vraiment sur les expressions d'ici.
1: Absolument.
0: Pour faire cette publicité de billets.ca. Puis, tu sais, tu parlais du fait que Suzuki s'était beaucoup amélioré en
1: Gallagher
0: français.
1: Gallagher aussi.
0: Gallagher, il y a bien des joueurs à travers l'histoire du Canadien qui n'ont jamais parlé un traître mot de français.
1: Carey Price.
0: Et c'est ce que disait d'ailleurs Stéphane Laporte hier, les Koivu, Gianta, Pacioretty, Carey Price, y allait de « Sorry, we don't speak French ». France. We don't speak France. We don't speak French. Mais il y a des joueurs quand même dans l'histoire du Canadien qui ont bien parlé français, ou même des joueurs de hockey. Sidney Crosby est un joueur qui s'exprime très bien en français.
1: Jonathan Toews aussi.
0: Larry Robinson à l'époque.
1: Bob
0: Gainey. Ken Dryden. Tu parlais de...
1: Scottie Bowman quand il coachait à Montréal et même après. C'est toujours exprimé en français avec les médias.
0: Mais ça nous fait toujours un petit quelque chose quand nos joueurs de hockey réussissent à dire une expression ou à dire quelques mots en français. Et là, tu sais, ça tombe d'autant plus bien que, tu sais, on commence à avancer dans les séries. Puis il y a cette pub-là avec Demidov. On a vu les pubs aussi de... C'est McDo, là, qui avait des pubs aussi où il y avait quelques mots en français. Alors, Stéphane Laporte disait, ça fait longtemps qu'on n'a pas été aussi en amour avec Canadiens de Montréal.
1: C'est une belle équipe qu'on a.
0: Aucun fendant, aucune grosse tête, que des jeunes respectueux qui apprécient la chance qu'ils ont de pratiquer
1: Absolument.
0: Leur passion.
1: Non, parce que c'est des très bons joueurs, mais c'est des beaux humains également. Sincèrement, là, ça se voit.
0: Go Habs, go! Donc, on va surveiller le match de ce soir. Premier de cette nouvelle série contre les Sabres de Buffalo. T'es-tu convaincu là, de prendre pour le Canadien?
1: Ah non, là, je prends pour le Canadien en ce moment, mais moi, je suis un Bruins. Je l'ai toujours dit, je suis un Bruins.
0: Ouais, mais ce soir...
1: Je suis pas un sénateur, je suis pas un Canadien, je suis un Bruins.
0: Ce soir.
1: Je suis un Bruin.
0: Voici Fuseau avec Coffee. Bon petit premier café ce matin. Bon début de journée avec nous.

0: Hey, tantôt, on va se faire un spécial musical Saturday Night Fever. En fait, ça va être notre duel musical d'aujourd'hui. Puis on va vous apprendre des petites affaires sur le film.
1: Ah, oh, j'ai hâte.
0: Hey, là, on retourne en arrière. Là, sorti en 1978 avec John Travolta et ses déhanchements.
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0: Les détails météo sont les suivants. Il fera pas super beau aujourd'hui. On est vraiment là dans une petite zone de nuages.
7: Oh, pis c'est moi qui est négatif.
0: Possibilité d'averse? 60% ce matin, c'est juste pour ajouter du négatif. Mais le positif à travers tout ça, soleil. Retour du soleil demain, jeudi, maximum de 14. Il fait 8 ce matin à Ottawa.
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7: À Ottawa, Queensway en direction est. On est à partir de Moody jusqu'à un peu passé la hauteur du chemin Greenbank. On se transporte maintenant du côté d'Orléans, Queensway direction ouest. Ça coince à partir de la rue Champlain jusqu'à ce qu'on arrive vers la promenade de Sir Georges-Étienne-Cartier. Et en terminant sur la 50, on ralentit un peu avant d'arriver à la hauteur du boulevard de la Vérendrye en direction d'Ottawa. Et ça refoule jusqu'à la hauteur du pont des Draveurs. C'est compliqué également pour rentrer sur le pont McDonald-Cartier, toujours vers Ottawa. Et on nous signale également un accident à la hauteur du pont des Draveurs en direction de Gatineau. Donc, on est au sens contraire de la circulation en ce moment. Vous êtes témoin de quoi que ce soit sur l'ensemble du réseau 613-745-9450.
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0: dans ma bulle. On aime bien quoi?
1: Qu'est-ce qui t'imite, là?
0: Quoi? Je sais pas. C'est parce qu'elle a dit Pretty Girl Era, puis oui. Je me suis vue dans un petit party de girls. Je sais pas. C'était ma bulle au cerveau du jour.
1: T'es peut-être due pour un party de girls, justement?
0: Peut-être. Déjà que j'ai reçu de la visite la semaine passée, ça faisait tellement long. On reçoit plus, hein?
1: Refais donc ça en fin de semaine.
0: J'étais assez sur le nerf.
1: Ah, oui.
0: Je me suis même habillée chic pour la soirée. Mais depuis la pandémie, on a comme arrêté d'inviter du monde à la maison. Je sais pas si vous êtes en train de vivre la même affaire. Puis, c'est ça, on se préparait pour que, tu sais, on attendait nos amis samedi. Puis, un moment donné, j'ai dit à mon chum, m'aller m'habiller chic. J'ai dit, ça fait tellement longtemps, j'ai pas reçu du monde. M'a sortir un ticket.
1: Tu reçois plus beaucoup, toi?
0: Non, très rarement. Okay. On dirait qu'on a comme perdu l'habitude de ça, là, depuis la pandémie.
1: Je l'ai pas remarqué précisément, mais garde, je veux dire, j'imagine que ça dépend de chacun aussi.
0: Oui, là, tu sais, il y a des gens qui reçoivent plus que d'autres, je me suis rendu compte que oui,
1: fallait le temps, là.
0: Oui, faut que je reprenne l'habitude. Le chiffre du jour, Jonathan, c'est le chiffre 1, ou plutôt le chiffre 1. Une minute par jour maximum.
1: Oh mon Dieu.
0: Ce qu'a déclaré Donald Trump en ce qui a trait à sa forme physique et à l'activité physique qu'il fait de façon quotidienne. Ça dure pas longtemps. Il a dit qu'il aimait bien le golf. Mais c'est parce que là, les gens se questionnent sur la santé de Donald Trump. Ça a l'air qu'on le trouve enflé. Il va célébrer ses 80 ans la semaine prochaine. On se questionne. Il a l'air de s'assoupir à certains moments. Puis, tu sais, il parlait de Sleepy Joe, là.
1: Ben ouais.
0: Joe Biden. Ben, il est pas mieux, là, lui.
1: Ben, c'est qu'il veut pas. Donald Trump, ça fait des décennies qu'on voit que le gars est en surpoids. C'est rien pour aider. Et là, en plus, il s'aide pas en disant une minute par jour.
0: Tu trouves qu'il est en surpoids?
1: Surpoids. Ouais. Une petite bédaine, Donald.
0: C'est pas une grosse affaire.
1: Il est quand même, il est plus... disons qu'il est plus en surpoids que les présidents précédents, à comparer Obama et Biden.
0: Moi, c'est plus son teint orange, on dirait, qui attire mon attention que le fait qu'il est en surpoids.
1: Tu remarqueras que quand il donne beaucoup de poignées de main, il a tendance à marquer beaucoup sur le dessus des mains. Ça, c'est inquiétant, ça aussi. Là,
0: bon, alors, on se questionne. Fait qu'avec humour, il a dit que lui, c'était une minute par jour maximum, mais qu'il aimait beaucoup le golf également. Il s'appelle Jean-Marc Couture. on le voit moins, hein? Il avait gagné Star Academy, quand même.
1: Ça fait des années que je n'avais pas entendu ce nom-là. Je me souviens, quand il avait participé à Star Academy, c'était la grosse affaire.
0: Oui, mais c'était un gars tellement talentueux.
1: Ben oui.
0: Savez-vous, il était où pendant tout ce temps-là?
1: Il était où?
0: Il était dans son cabanon.
1: Mais qu'est-ce qu'il faisait?
0: Je ne sais pas qu'est-ce qu'il faisait. Dans son cabanon qu'on écoute maintenant à Unique FM.

0: Faites-le sortir de son cabanon, pauvre petit. Là, il a besoin de prendre du soleil pour être aussi orange que Donald Trump. Ouais.
1: Jean-Marc Couture paraît pas mal mieux que le président américain.
0: Il est pas petite bédaine, Donald Trump.
1: Non, il est pas,
0: pas
1: obèse.
0: Non, c'est pas du gros surpoids. Là.
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0: 7h pile, vous êtes à Unique FM dans l'écho du matin avec vos informations, regards sur ce qui se passe, entre autres, dans l'Est ontarien. On parle de l'itinérance, encore une fois, ce matin, mais dans le comté de Prescott et Russell.
1: Oui, parce que selon les dernières données du service de logement des comtés unis de Prescott et Russell, 188 personnes se trouvaient en situation d'itinérance au mois d'avril, alors qu'on était à 98 personnes sans domicile fixe en avril 2025. On nous dit que c'est plus particulièrement à Hawkesbury où la situation est particulièrement critique. En fait, 60% des cas d'itinérance qu'on recense actuellement dans les comtés unis de Prescott et Russell se trouveraient à Hawkesbury. Ça n'empêche pas qu'il y a un 40% qui est beaucoup plus près de chez nous dans l'Est ontarien en tant que tel. Bon, évidemment, il y a plusieurs facteurs qui expliquent cette hausse-là. La montée du coût de plusieurs logements. On donne l'exemple de plusieurs gens qui ont perdu leur logement et qui ont donc dû s'en trouver un nouveau à des prix mensuels pour les loyer beaucoup plus élevé que ce à quoi ils s'attendaient et ce à quoi ils avaient dû faire face auparavant. On nous dit que l'incendie qui est survenu dans un immeuble de logement abordable des comtés unis de Prescott et Russell il y a quelques mois, ça n'a pas aidé
0: parce que ça a
1: fait en sorte que beaucoup de gens ont perdu des logements de type abordable et ont donc dû s'en trouver d'autres. Ce qu'on apprend également, Marie-Claude, c'est que les difficultés qu'on connaît au niveau structurel dans Prescott et Russell, ça l'aide vraiment pas. Autrement dit, on manque carrément de ressources pour venir en aide aux gens qui sont aux prises avec des situations d'itinérance.
0: Oui, des problèmes qui deviennent de plus en plus criants. Sinon, il y a eu un incendie, tu parlais d'incendie dans Prescott Russell, mais il y a eu un incendie également dans le secteur de...
1: Bien, en fait, on est sur la rue Laurier à Gatineau.
0: Donc, dans le secteur de Hall.
1: Exactement. Deux personnes qui ont donc perdu la vie lors de cet incendie qui est survenu au cours de la nuit dernière. L'incendie qui se serait déclenché aux alentours de 2h du matin. On parle d'un édifice à logement de 16 étages qui est situé dans le secteur Hall. Comme on vous en parlait il y a quelques secondes. On nous dit que heureusement l'incendie a été rapidement contrôlé. Ça n'a pas empêché malheureusement le décès de deux victimes qui se trouvaient à l'intérieur de l'appartement. Le corps des deux individus qui ont perdu la vie, qui n'ont pas encore été... les deux corps là, des deux victimes n'ont pas encore été identifiés par les services d'urgence. Une trentaine de personnes ont été prises en charge par la Croix-Rouge au moment où on se parle.
0: Oui, puis comme les nouvelles sont pas très reluisantes ce matin, très positives, allons-y avec une bonne nouvelle pour terminer ce bulletin. Snoop, le python égaré, le serpent qui était porté disparu.
1: On l'a retrouvé.
0: Depuis une semaine, a été retrouvé pas plus loin que...
1: Ben, chez ses maîtres. Il était devant la maison.
0: Il est venu sonner à la porte.
1: Non, mais c'est parce que c'était...
0: C'est ce qu'on appelle un serpent à sonnette.
1: C'est parce que la fondation... Oh, France, ça se pue-tu. Oh, ça se pue-tu.
0: C'était pas prémédité.
1: Non, ben c'était pas une chance parce que c'était pas sûr que c'était super bien plugué. Il s'était faufilé au sein des fissures que les propriétaires connaissaient au niveau de leur fondation. Il s'est réfugié là.
0: C'est à cause de leur problème de fondation.
1: Ben, ça se peut-tu? Ça se peut-tu?
0: Qui ont perdu leur serpent.
1: Mais donc, les propriétaires l'ont retrouvé et c'est la fille de la dite propriétaire du reptile qui a donc hérité du 1 000 $.
0: Ben oui, parce qu'il y avait une récompense. Alors, on avait beau chercher d'un champ partout autour, il n'était pas plus loin qu'à la maison. On surveille évidemment le match de ce soir, Sabre contre le Canadien de Montréal, premier de cette nouvelle série. Et à la météo, on peut vous dire que c'est nuageux ce matin et il fait 8 degrés à Ottawa.
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0: Elle en rit encore de sa blague.
1: Je trouve ça drôle, moi, le serpent sonnait.
0: Mais t'es pas pire.
1: Il est revenu sonnant pas.
0: Ding-dong.
1: Hey! Il m'avait oublié dehors. Fête des mères, c'est en fin de semaine. Hier, je me suis assise pour faire une liste de choses que moi, j'aimerais recevoir. Non, mais j'ai comme fait ma liste pour le Père Noël. C'est parce que je voulais vous donner des idées, tu sais, de choses qu'on aime. Je vais y aller avec mes choix personnels, mais ça va peut-être vous inspirer dans quelque chose qui ressemble à ça, tu sais. Puis quand je me suis assise hier, je me suis rendu compte que j'avais quand même plus qu'une idée, là. Alors, je vais vous faire ça au cours des prochaines minutes. On va parler du film Saturday Night Fever aussi tantôt avec quelques petites anecdotes et peut-être même une toune du film. Et, ben, Snoop, je veux dire, j'en reviens pas, Snoop, qui a été retrouvé, là, c'est,
0: ouais,
1: c'est
0: ce
1: une bonne nouvelle, ça,
0: ce
1: là.
0: Qui est vraiment bizarre, c'est qu'il se trouvait carrément sur le terrain de la maison, il se trouvait carrément devant la maison depuis presque 2 semaines, et les propriétaires ont pris un temps fou avant de le retrouver. Comme quoi, des fois, un serpent nous passe sous les yeux et on s'en aperçoit pas.
1: T'es bien sérieux avec cette nouvelle-là.
0: Ben non, mais là,
1: on dirait que t'entends pas à rire pour parler du serpent.
0: Ben non, mais c'est parce que j'en reviens pas. Il est devant ta face puis tu le trouves pas pendant près de 2 semaines.
1: Ben, c'est... pourtant, il mesure comme 4 pieds et demi de long, là, mais ça, c'est une autre histoire. On va en savoir plus sur ses retrouvailles, probablement... probablement qu'on va reparler de ça demain matin. À venir, Charlotte Cardin avec Un peu trop et maintenant Jean-François posé pour Puisqu'il faut à Unique FM.

0: que ça sonne comme les Cowboys fringants et que c'est bon.
1: Mais c'est un peu normal.
0: C'est un peu normal, c'est lui, hein, le cerveau, le compositeur, l'auteur de
1: des Cowboys.
0: Toutes ces chansons des Cowboys fringants. Il a été honoré d'ailleurs, hein, il a reçu un prix dans le cadre du gala de la SOCA un peu plus tôt cette semaine, justement, pour ses talents d'auteur-compositeur. Fête des mères en fin de semaine, quand vous êtes à la dernière minute. La personne qui achète le bouquet de fleurs à la personne qui vend des bouquets de fleurs dans le, tu sais, sur le terre-plein,
1: oui,
0: là, entre deux bords d'autoroute, là, ça, habituellement, on appelle ça une personne dernière minute.
1: Oh, pas mal.
0: Ou une personne compulsive, tu sais, puis qui se laisse, tu sais, qui se laisse convaincre, comme
1: ouais,
0: ça, sur le fly, d'acheter un bouquet de fleurs pour maman ou peu importe, peut-être pour...
1: la belle-mère aussi.
0: La belle-mère ou ben, sa blonde,
1: ben oui,
0: parce que sa blonde, elle célèbre aussi la fête des mères.
1: Ben quoi que pour ça, il faut que la blonde ou la conjointe en question soit maman.
0: Ah oui, ben il faut qu'elle soit maman, soit de ses propres enfants ou soit des enfants de l'autre. Tu sais, je veux dire, c'est compliqué, là.
1: Ben quoi que, on peut prétexter, ça peut être un prétexte pour donner un cadeau à notre blonde et dire tu vas faire une super bonne maman pour toi, tu sais.
0: Ouais.
1: Ça peut.
0: Je veux...
1: Quoi? Qu'est-ce qu'il y a?
0: Ben, tu sais, je veux dire, ça envoie un message, là, en même temps. J'ai le goût d'avoir des enfants.
1: Ouais,
0: là,
1: mais si, ouais, ouais, pour ça, il faut qu'elle t'ait dit qu'elle veut y avoir des enfants.
0: De toute façon, des cadeaux de fête des mères, tu vas assez en acheter. T'es pas obligé d'en acheter avant même d'avoir des enfants, nécessairement.
1: On verra.
0: Je voulais vous faire ma liste. Moi, je me suis fait une liste de choses que j'aimerais recevoir pour la fête des mères. Puis, ça va peut-être vous inspirer certains cadeaux. Bon, toutes les mères ne me ressemblent pas, là, parce que vous seriez bien mal pris.
1: Oh.
0: Mais...
1: Voyons.
0: Mais tu sais, des fois, juste d'entendre quelqu'un dire « Hey, ça, c'est le genre d'affaires que j'aimerais recevoir en cadeau », des fois, ça peut nous donner des idées. Puis je sais pas comment ça a commencé. Ça a commencé avec le déjeuner au lit.
1: Toi, tu veux rien savoir de
0: oui,
1: te faire servir au lit.
0: Non, moi, ça, c'est la dernière affaire que je veux recevoir pour la fête des mères. J'haïs ça. Moi, boire un café en position horizontale dans mon lit, ça marche pas.
1: Mais c'est parce que t'es comme pressé de manger en
0: oui,
1: plus.
0: Oui, parce que là, ils attendent. Ils sont là devant toi. Ils attendent que tu leur dises que c'est bon. Puis je sais pas, j'ai jamais aimé ça, mais il y a d'autres affaires que j'aime. Puis je te disais que mes enfants m'offraient des plantes depuis quelques années. J'adore les plantes. Ils m'offrent souvent des légumes parce que le mois de mai, le mois de la fête des mères, souvent c'est le moment où je fais mon potager. Bon, cette année, j'étais un petit peu en retard. Mais c'est pas de ma faute, c'est la faute de la température et du temps extérieur. Donc, ils font ça depuis quelques années. Je trouve que c'est une très bonne idée.
1: Ben,
0: mais
1: oui.
0: Mais genre d'autres bébelles que j'aimerais recevoir.
1: Oui, vas-y.
0: Par exemple, un kit avec des tisanes. Ça, c'est quelque chose que j'aimerais recevoir.
1: C'est pas bête, ça.
0: Tu sais, c'est pas quelque chose que je m'achèterais moi-même, mais c'est quelque chose que je trouverais, que j'aimerais recevoir. Un tapis de yoga, c'est quelque chose. Tu sais, pensez au sport ou aux loisirs qu'ont vos mamans. Là, je me disais, un kit soit d'épices bizarres,
1: c'est
0: ou
1: bon,
0: de sel exotique, il n'y a pas personne qui va dire en recevant un genre de kit comme ça. Fait que je me suis dit, ça, c'est le genre de cadeau que
1: on
0: j'aimerais
1: veut toujours
0: recevoir.
1: Découvrir des nouveaux assaisonnements.
0: Oui. Autre affaire, une bouteille d'eau.
1: Ben
0: tu sais,
1: oui,
0: une bouteille d'eau personnalisée.
1: Ben oui.
0: Peut-être pas personnalisée, genre, t'es une super maman MC.
1: Non, mais avec ton
0: là,
1: nom.
0: Peut-être pas jusque-là, mais peut-être qu'il y a des gens qui aimeraient ça, là. Mais ça, c'est le genre d'affaires que j'aimerais. Une sacoche, un... Tu sais, moi, je porte juste un sac banane, mais
1: ouais,
0: admettons, un sac banane d'une autre couleur.
1: Ouais, mais là, si notre mère, et là, je nommerai personne, mais si notre mère a déjà plus que 500 sacoches...
0: Ben, non, va ailleurs.
1: OK, on va aller ailleurs.
0: Je pense qu'elle en a assez, mais en même temps, ça te démontre qu'elle est passionnée de sacoche.
1: Ah, ben là.
0: Fait que si tu y en achètes une, ça risque de lui faire plaisir.
1: Ah, ben là, vu de même.
0: Crème pour le corps. Tu sais, une crème pour le corps de qualité, ça coûte cher. C'est pas quelque chose qu'on a tendance à s'acheter. Ça, c'est le genre d'affaires que j'aimerais ça recevoir. Un foulard.
1: Ah,
0: tu sais, Marie-Claude Pichette disait, c'était la semaine passée, disait que c'est super à mode
1: ben
0: cette
1: oui,
0: année, là, les foulards carrés.
1: T'en as des beaux, là.
0: Tu mets ça par en avant ou tu mets ça par en arrière, c'est au choix. Mm-hmm. Ça, c'est le genre d'affaires que je dirais, ah, oh, wow! tu sais, peut-être peint à la main, un foulard que tu as acheté au Musée des beaux-arts du Canada à Ottawa. Tu es arrêté à la boutique du musée et tu as choisi quelque chose d'artistique, par exemple. Ça, c'est quelque chose que j'aimerais recevoir.
1: Évidemment, il faut connaître les goûts de sa conjointe ou de...

0: en 2012, des Reddit que vous n'utilisez pas. Fermez ça. Donc, chaque compte fermé égale une porte d'entrée de moins pour pirater votre information. Il y a d'autres sites web qui s'appellent justdeleteme.com, que c'est vraiment, ça vous montre toutes les comptes avec lesquels votre adresse courriel est associée. Donc, juste pour vous dire, si vous pensez que votre adresse courriel est secrète, là, ben vous dormez au gaz. Tout le monde a accès à votre adresse courriel. Une fois qu'il y a une adresse courriel de créer, ben c'est rendu public. Une autre chose que moi, j'aime bien faire, parce que je suis victime de ça, c'est regarder mon relevé de carte de crédit pour voir qu'est-ce qui passe là-dessus que
1: Ah, oui.
0: j'utilise plus. Que ce soit des Netflix, des Disney, des Crave, des Spotify, des Apple Music, des Amazon Prime, et j'en passe, là. Regardez tous les paiements qui ont été récurrents des 3 derniers mois et je peux me mettre un 100 $ là-dessus que vous avez des trucs que vous avez oublié que vous payez.
1: Ou
0: Donc,
1: même
0: allez
1: des
0: annuler.
1: petits extras sur des abonnements qu'on a. Moi, je me suis fait pogner avec ça à un moment donné. Je m'étais abonnée à Prime, puis à un moment donné, ah, tout à coup, j'avais un 3,40 $ qui passait, puis c'était parce que j'avais ajouté sans publicité, puis je m'en étais pas rendu compte.
0: Exact. Donc, la moyenne canadienne, il y a une stat là, qui est vraiment intéressante. C'est la plupart des Canadiens ont environ un 200 à 300 $ par mois qui passent en abonnement bidon.
1: Aïe, aïe, ça n'a pas d'allure.
0: Donc, ça peut être vraiment rééquilibré vers un budget alimentaire à l'épicerie. Donc, tu sais, vraiment valider sur qu'est-ce que vous utilisez vraiment. Et une autre chose qui est vraiment intéressante, les réseaux sociaux. Je vais vous donner un truc. Pour Facebook et Instagram, Facebook, là, a ce qu'on appelle toute la liste de votre activité. Donc, Facebook a votre activity log. Donc, il sait tout ce que tu as commenté, toutes tes publications, toutes tes photos, et tu peux aller le nettoyer. Genre,
1: Ah
0: je vais vous
1: ouais.
0: envoyer là, le petit lien pour aller vous
1: Aïe.
0: trouver.
1: Ben oui.
0: Oui. Oui, exactement. Et encore là, ben, nettoyer votre téléphone, tu sais, supprimer ce qui sert plus. Mais je pense que pour moi, la priorité, c'est vraiment votre adresse courriel, vos mots de passe, parce que ça se peut que ça soit, tu sais, Desjardins a déjà eu, nos
1: Ben
0: institutions
1: oui.
0: financières se sont déjà fait pirater leur information. On s'entend que l'information est encore sur le web, là. C'est pas parce qu'on a trouvé qu'il y avait une faille que l'information est miraculeusement disparue. Vos numéros de carte de crédit, vos numéros d'assurance sociale, et j'en passe. Fait que, tu sais, un peu comme on fait avec notre score de crédit, soit avec Equifax, et j'en passe, mais il faut faire la même chose pour nos traces numériques en bout de ligne. Donc, c'est super important. Puis souvent, là, on s'est abonné à quelque chose, mais on ne voulait pas le faire.
1: Ben oui.
0: Puis, en ce moment, il y a beaucoup, beaucoup d'applications. Essayez de trouver le mot supprimer ou delete. C'est d'une chasse au trésor olympique.
1: Oui, ça prend
0: Donc,
1: un baccalauréat, trouver
0: ah
1: la
0: oui.
1: façon de vous désabonner. On fait ça,
0: Ben,
1: on
0: c'est
1: fait
0: ça.
1: ça quoi, une fois par année, un ménage comme celui-là, ça serait quoi ton conseil, tu sais?
0: Moi, je le fais au printemps. Tu sais, vraiment,
1: Moi,
0: voyez-le comme
1: OK.
0: un ménage de printemps. Puis, comme je vous ai dit, vous ne pouvez pas tout nettoyer demain, là. Si vous décidez que, bon, ce dimanche avec mon café, je vais faire Facebook, ben, faites Facebook. Ensuite de ça, puis aussi, ben, parlez à vos parents, tu sais, parce que beaucoup de nos parents plus âgés ont des réseaux sociaux, mais ils n'ont aucune idée, là, de ce qui se passe là-dedans. Puis, on s'entend, ils sont un public très, très, très, très ciblé pour les failles numériques, pour le harnaquage, et j'en passe. Donc, vraiment intéressant, là, d'avoir un
1: Ben
0: mot de passe
1: oui.
0: partagé peut-être avec vos parents. Parce que s'il arrive quelque chose, ben, vous ne pouvez pas aller les aider, vous ne pouvez pas vous loguer dans le compte. Donc, assurez-vous, là, que leur password est accessible par un autre membre de la famille.
1: Ah, ben peut-être que la semaine prochaine, tu pourrais nous faire aussi une chronique sur les mots de passe, là.
0: Ah
1: Comment,
0: oui,
1: hein?
0: avec plaisir.
1: Comment on répertorie nos mots de passe? Où est-ce qu'on les met? Comment on les garde? On dit à qui où sont nos mots de passe, etc., etc. Ça te dit?
0: Mais oui,
1: Ah!
0: il y a rien de mieux qu'un cahier et un crayon.
1: Ah bon, ben il n'y a rien de mieux qu'un cahier puis qu'un crayon. On connaît déjà le punch de ta chronique de la semaine prochaine. Merci Kimberly Biggs.
0: Ça me
1: Salut.
0: fait plaisir. Bonne semaine à
1: Elle
0: vous.
1: est de l'agence Pop et elle va nous faire parvenir la liste des adresses là, pour faire votre grand nettoyage du printemps sur le web. Voici le
2: Ben,
1: scalper.
2: écoute, juste avant, je l'ai essayé son truc de
1: Oui.
2: chercher une adresse courriel et mon Dieu, le nombre de choses qui apparaissent quand
1: Ah
2: tu fais juste, c'est
1: ben, tu nous diras ça dans quelques minutes. Ça
2: parfait.
1: m'intéresse vraiment. Voici le scalper à Unique FM.

0: Qu'est-ce que tu as découvert sur Jonathan Desnoyers que tu ne savais pas déjà en faisant ton ménage web?
1: 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C'était des vidéos de mon chien, imagine-toi.
0: Va faire ton ménage!
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4: Détail météo.
0: Alors, on est sous les nuages. Le temps est lourd, hein? Le temps est humide.
1: Le temps est lourd.
0: D'ailleurs, ça fait augmenter tes allergies.
1: Ça s'est calmé, par exemple.
0: Toute la nuit.
1: Oh, exagère.
0: possibilité d'averse autour de 60 % pour aujourd'hui, maximum de 12. Donc, beaucoup plus frais qu'au cours des derniers jours. Il fait 8 ce matin à Ottawa.
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1: Je vais y aller rapidement puisqu'on a plusieurs incidents qu'on vient de nous signaler. On a tout d'abord un accident sur l'avenue Bronson. On est à l'approche de la bretelle d'accès avec le Queensway. Ça coince quand même sur quelques kilomètres. Parlant du Queensway, on a également un accident en direction est. On est à l'approche de la hauteur avec la promenade Vanier. À Orléans maintenant, toujours dans le secteur Coven Glen, toujours compliqué sur le Queensway direction ouest. Donc on est en direction d'Ottawa. Ça coince toujours entre Champlain et la promenade Sir Georges-Étienne-Cartier. Et c'est toujours compliqué pour entrer sur le pont McDonald-Cartier en direction d'Ottawa. Et sinon, sur la 50, on avait un accident un peu plus tôt ce matin, mais tout semble s'être rétabli. Et sur la 148, direction est, c'est toujours compliqué à partir de la promenade du lac des Filles jusqu'au troisième carrefour giratoire.
0: Il va s'en boire de la petite frette ce soir. On va parler de ce match entre le Canadien et les Sabres avec Nicolas Saint-Pierre après les rats de Swan.
5: On va

0: Pour tout savoir côté sport dans la région de la capitale nationale, dans l'écho du matin, voici Nicolas Saint-Pierre.
1: Ah, Nicolas Saint-Pierre qui ce soir va écouter ce premier match de la série entre le Canadien de Montréal et les Sabres de Buffalo. T'es-tu aussi négatif que Jonathan Desnoyers qui dit que c'est perdu d'avance pour le Canadien?
2: Non, je ne dirais pas ça tout de suite. Le Canadien a une chance, certainement, mais il faudra trouver une façon de la mettre dedans. Ben, de la mettre dedans, on va commencer par ça. Et une question d'ailleurs, est-ce qu'il y aura des modifications au trio ou à son alignement en raison du fait qu'il y a peut-être des joueurs ou un trio, un premier trio
1: qui est plus efficace, oui.
2: Oui, c'est ça. Donc, on verra ce que Martin Saint-Louis pourra peut-être amener dans sa stratégie, mais il faut admettre que le Canadien a bel et bien une chance. Cependant.
1: Oui, on te perd, Nick. Hey, on a de la misère avec son téléphone, lui, cette semaine.
2: Mais si les Sabres décident justement d'appliquer et de capitaliser sur leur physicalité, qui est définitivement à leur avantage, bien là, peut-être ça pourrait être long pour le Canadien. Mais encore faut-il rattraper ces joueurs rapides du Canadien, parce que si on veut les frapper, oui, il faut les rattraper. La rapidité, définitivement, du côté de Montréal.
1: C'est alors, ça.
2: Alors, c'est une série très partagée.
1: Des petits joueurs qui font du qui sauvent en patinant, évidemment. L'Atlético d'Ottawa jouait hier.
2: C'est un match historique de la tranche du championnat canadien. C'était un match, seulement un match unique. Et pour la première fois, pardon, de leur histoire, l'Atlético affrontait un club canadien de la MLS. Ça, c'était un but avoué depuis la création du club. Et on a remporté ce match d'une façon décisive. La marque 3-1. Balou Tabla, la vedette incontestée avec 3 buts pour la formation ottavienne. Et ça avait mal commencé. On avait déjà accordé un premier but à l'adversaire, le seul but de la 16e minute de jeu. Ça avait Tristan Crampton de Chelsea qui était devant le filet seulement pour un deuxième départ en carrière. Puis on avait toujours des questionnements à savoir si la défensive et l'offensive allait tout simplement commencer à produire. Eh bien, je pense qu'on a eu toutes nos réponses hier. C'était un match statement, pardonnez-moi l'expression anglophone, pour l'Atlético. Là, maintenant, on semble voir une équipe qui a repris son identité et a repris justement le droit chemin. Mais pour l'instant, l'Atlético là, vient d'envoyer un message assez clair que si on pensait qu'on était moins bon que l'année passée, cette victoire-là nous dit que, seront à prendre au sérieux pour la suite.
1: Hey non, mais il y a du bon sport dans la région. J'en reviens pas avec le match d'ouverture des Titans d'Ottawa vendredi. Là, on va avoir une période estivale occupée, mon beau Nicolas.
2: Bien, certainement. L'offre sportive n'aura jamais été aussi peuplée et variée pour la capitale. Puis les gens, j'espère, les fans de sport seront au rendez-vous. D'ailleurs, tu parles des Titans. Avant le match d'ouverture vendredi, il y a un match préparatoire ce soir qui est ouvert à tous et à toutes contre les capitales de Québec, l'équipe qu'ils vont affronter d'ailleurs en levée de rideau. Alors, si ça vous tente d'avoir un avant-goût de ce à quoi pourrait ressembler le Titan, ben, allez au stade d'Ottawa ce soir.
1: Merci Nicolas Saint-Pierre qui dort dans le vestiaire, passe toute sa journée dans le vestiaire. Il est blanc comme un drap.
3: Ben
1: il ira prendre du soleil samedi alors qu'on prévoit un maximum de 17. Salut!
2: Salut!
1: Bonne journée. Les infos s'en viennent. Information de 8h30. Puis on va parler de Louise Arbour, la nouvelle directrice. La nouvelle gouverneure générale Canada. Ben, c'est un poste de direction.
3: C'est vrai.
1: Puis on va parler du TGV et des discussions entourant la gare à Ottawa.
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1: Alors oui, une nouvelle personne à la direction de Rideau Hall. Alors une nouvelle personne qui sera en place comme gouverneur général du Canada. Il s'agit de Louise Arbour.
3: Oui, l'ancienne juge à la Cour suprême du Canada qui a été nommée hier au titre de gouverneur général du Canada, mais j'ajouterais même au titre de 31e gouverneur général de toute l'histoire du Canada, Louise Arbour, qui a un parcours qu'on connaît bien, bon, qu'on est plusieurs à bien connaître plus tôt. Elle a été, oui, à la Cour suprême du Canada comme juge, mais avant ça, elle avait été également procureure générale pour le tribunal de l'ex-Yougoslavie. Elle avait fait parler d'elle en 1999 en accusant l'ancien président yougoslave de l'époque pour crime de guerre et également pour agression sexuelle. On nous avait promis qu'on allait nommer quelqu'un à Rideau Hall qui allait parler français et on nous avait promis que ça allait être une femme. Deux promesses qui ont été, faut le dire, respectées.
1: Bon, il n'y a pas eu de promesses, mais il y a eu des... je pense que ça ne pourra pas se faire une gare pour le TGV en plein centre-ville d'Ottawa. Alors, quelle est la position de la ville à ce sujet?
3: On est très, très clair. On l'a dit hier du côté... En fait, c'est Mark Sutcliffe, le maire lui-même, qui en a parlé. Oui, on aimerait que la future gare du train à grande vitesse se trouve au centre-ville d'Ottawa, mais on ne fera pas de pression auprès d'Alto et du gouvernement fédéral pour que ça se produise. On veut vraiment laisser Alto et le fédéral gérer leur « bébé », entre guillemets. Le tout, cette déclaration, Marie-Claude, ça survient alors qu'il est de moins en moins probable que la future gare du TGV à Ottawa se trouve en plein centre-ville, et ce vraiment pour toutes sortes de raisons, notamment des raisons monétaires, également pour des raisons que... des lacunes, que ça pourrait entraîner si jamais on implore la gare en question en plein centre-ville.
1: Et dans le monde du sport, on le disait tout à l'heure, premier match ce soir entre le Canadien de Montréal et les Sabres de Buffalo.
3: Juste en terminant, deux personnes, je vous rappelle, ont perdu la vie dans un incendie qui s'est déclaré vers 2 heures du matin. La nuit passée, on est sur la rue Laurier dans le secteur Hall. Je vous rappelle qu'une trentaine de personnes ont été prises en charge par la Croix-Rouge à l'heure où on se parle.
1: Et dans quelques minutes, on va parler de l'amour de Marie-Hélène Thibert pour Dalida. Marie-Hélène Thibert qui va être en show en fin de semaine. J'ai très, très hâte de lui parler parce qu'il y a quelque chose de fascinant parfois avec certains artistes. C'est qu'on ressort des tunes des Boulamites et que chanter de la bouche de quelqu'un d'autre, on se rend compte qu'il y a des textes magnifiques.
3: Et on les modernise également.
1: Et on les modernise. Alors, ça nous fait redécouvrir Dalida. On va en reparler avec Marie-Hélène Thibert dans quelques minutes à Unique FM. On se retrouve dans les 80s avec Fouki. Bon début de journée avec nous. 8 degrés ce matin à Ottawa.

0: Oh, besame mucho. Quelle belle façon de commencer cette entrevue ce matin avec Marie-Hélène Thibert. Salut!
1: Salut, salut!
0: Hey, tu connais bien la région, t'es venue tellement souvent ici. J'étais en train de te raconter que j'avais vu ton show, je pense que c'était ta première tournée en solo. Ouais. Puis, tu devais être nerveuse, là, t'avais fait Starac, puis là, tu commençais ta première tournée. Puis, t'arrivais pas sur scène, tu commençais dans foule.
1: Dans la salle, oui.
0: Oui, puis tu marchais comme dans l'allée, puis ton micro marchait pas.
1: Écoute, je m'en souviens pas, mais...
0: Ah bon, ça t'a pas traumatisé alors, mais t'es venue souvent, là, à Gatineau, entre autres.
1: Ben c'est ça, fait que c'est pour ça, là, il y a eu d'autres belles occasions.
0: De te reprendre.
1: Ben oui, exact, c'est ça.
0: Là, tu reviens en fin de semaine, la journée de la fête des mères, en plus.
1: Ouais. C'est un show d'après-midi.
0: Ah, pour vrai?
1: À 3 heures, je pense.
0: Oui, ouais. En hommage à Dalida. Et d'ailleurs, il y a un code promo, là, pour les gens qui voudraient aller voir le show, peut-être avec maman.
1: Oui.
0: Il y a un code promo, c'est maman, puis les gens vont avoir combien de pourcents de rabais?
1: 20%.
0: Aïe, aïe.
1: T'achètes tes billets, les derniers billets qui restent, c'est 20% avec le code promo maman.
0: Et
1: puis, tu sais, moi, je pense que c'est une belle journée pour aller voir un show en après-midi puis amener sa maman souper après ou
0: ben
1: lui faire à
0: manger. Oui, tout à fait. Hein? Est-ce que maman Marie-Hélène va être avec sa fille Marie-Félix sur scène?
1: Ben, je pense, ben, sur scène, non. Mais elle sera là en arrière-scène ou dans la salle parce que mes parents viennent voir le spectacle.
0: Ben non!
1: Donc, j'aurai pas de gardienne.
0: Ah, fait qu'il va avoir maman, la fille, la maman puis la grand-maman.
1: Exact, à Gatineau. Ils ont décidé de venir à Gatineau pour voir le show.
0: Ah, ben c'est bien génial. Sérieux, j'ai écouté du Dalida hier, puis j'aimerais ça qu'on fasse entendre peut-être 2 autres petits extraits de l'album, parce que je trouve que ça nous permet de redécouvrir le répertoire de Dalida. Il y a tellement, mais tellement de bonnes tunes, dont celles qui sont peut-être un petit peu plus connues, Gigi Lamoroso. Mm-hmm.

0: Alors ça, c'est peut-être un petit peu plus connu, Marie-Hélène, ouais. Mais il y a des tunes sur l'album que moi, j'avais jamais entendu. Puis sortant de ta bouche, je me suis dit, waouh, mais c'est tellement beau, cette chanson-là. Comment, toi, t'as mis la main sur le répertoire de Dalida, puis tu t'es dit, mais, hey, ça m'irait bien?
1: Je sais pas si beaucoup de gens le savent, mais c'est Maxime Landry, mon producteur, et d'albums et de spectacles.
0: Okay.
1: Maxime Landry, le chanteur.
0: Le vrai de vrai.
1: Le vrai de vrai. Puis c'est lui qui m'a proposé de faire du Dalida, que ça m'irait tellement bien dans ma voix, parce que c'est vrai qu'on est deux altos, elle et moi. On a un timbre de voix peut-être particulier, qui s'assemble bien. Donc, moi, j'ai cherché qu'est-ce que je voulais chanter sur mon album. Et là, j'en ai 11 sur l'album, mais j'en chante à peu près 30 là, en spectacle. Et ben, en fait, à date, les gens me disent, parce qu'il y a eu les spectacles à Montréal, puis on vient me voir après, puis on me dit, je pensais pas que j'en connaissais autant de Dalida.
0: Ben, c'est vrai. Mais,
1: c'est ça, c'est parce que c'est une interprète aussi. Alors, elle a repris des chansons super populaires, elle aussi. Donc, ce que je vais chanter, c'est ce qui a été écrit pour Dalida et ce qu'elle a réinterprété aussi. Puis, tu sais, ça fait que dans mon show, je vais faire un petit clin d'œil à Michel Louvain, à Ginette Renaud, à Lara Fabian.
0: Oh, OK! Là,
1: c'est ça, exact. Là.
0: Tu débordes un peu de Dalida. Mais tu sais, il y a des tunes en même temps qui sont tellement intenses. Tu sais, je pense à « J'aimerais mourir sur scène » puis des affaires de même. C'est quand même dur à chanter, des affaires comme ça, non?
1: Ben moi, en fait, dans mon show, moi, je veux que mon show reste super positif. Tu sais, je fais rire un peu le monde, tu sais. C'est ça, à travers ces chansons-là, c'est important de garder le positif parce que, tu sais, Dalida aimait aussi faire sourire les gens, les faire danser et tout. C'est juste qu'il y a des sujets, bien sûr, qui sont un peu plus durs.
0: Sombres.
1: Mais, puis tu sais, c'était sa vie, hein, je veux dire, sa vie. Sur scène, elle était belle, elle rayonnait et tout, mais en dehors de la scène, c'était pas le cas.
0: Non.
1: Donc, j'en parle un peu aussi, mais dans le show, c'est sûr que je vais ramener ça à notre époque, à moi un petit peu, à mes expériences. Donc, ça reste un beau show positif, en gros. Là.
0: Oui, parce qu'en plus, c'est la journée de la fête des mères. Alors, on est dans les festivités. Vous allez découvrir tout cet univers de Dalida dimanche à la salle Odyssée de la Maison de la culture de Gatineau. Les gars là qui cherchaient une idée de cadeau dernière minute, là, vous en avez une botte. Vous avez même un code promo, le code promo MAMAN qui va vous donner 20 % de rabais sur les billets pour dimanche. Bonne fête des mères. Est-ce que ta gang a l'habitude de te faire des cadeaux, Marie-Hélène?
1: Pour la fête des mères, ben là, ma fille est rendue un peu vieille, fait qu'elle oublie de me faire mes cartes, là. mais non, habituellement, on s'en va chez ma mère, puis on fête ça en famille, avec toute la famille élargie, là, souvent.
0: OK.
1: Et là, ben ça va être un peu splitté. Moi, j'ai mon spectacle, donc je vais être avec plein de mamans dans la salle.
0: Ouais.
1: Et ma mère aussi qui vient me voir.
0: Ça va être
1: donc,
0: spécial.
1: Ça va être aussi beau, aussi bon.
0: Merci Marie-Hélène Thibert, bon show en fin de semaine.
1: Merci
0: puis ton micro va fonctionner, ça a été confirmé par le technicien de la salle Odyssée de la Maison de la culture de Gatineau. Salut, merci. Puis on va se quitter avec un autre petit extrait tiré de cet album en hommage à Dalida.

0: Hey, je l'aime, c'est la nouvelle de Sarah Dufour dans le temps. Elle est en Chine, là.
1: Là, elle est en Chine. Elle n'est pas dans le temps, elle est en Chine.
0: Non, elle est en Chine avec son chum, parce que son chum, c'est le chanteur Dominique Hudson, qui joue dans la comédie musicale Don Juan. Fait qu'elle a décidé de le suivre.
1: C'est cute.
0: Elle s'est portée volontaire. La Chine, quand même.
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1: Oh, mais c'est une vraie question.
0: Ben oui, mais en même temps, si tu me poses cette question-là, ça doit être parce que tu penses à tes allergies. Là. Il
1: non.
0: me dit. Je me demande si Marie-Hélène Thibert a fait la chanson Je suis malade.
1: Moi, c'est ma préférée de Dalida.
0: De Dalida. Je suis malade, c'est pas une toune de Dalida.
1: Dalida l'a repris.
0: Ah, Dalida l'a repris de Serge Lama? Mm-hmm. Ah, je savais pas.
1: Je suis malade.
0: Ah, puis elle a dit qu'elle allait faire du Lara Fabian. Yep. Fait que là, t'as fait le lien avec Je suis malade et non pas avec tes allergies, je comprends. C'est des nuages qu'on prévoit pour aujourd'hui. Le maximum, 12 degrés. Beaucoup plus frais qu'au cours des derniers jours. Soleil, le retour du soleil pour demain, jeudi. C'est une bonne nouvelle. En même temps que nos circulaires de la semaine puis nos spéciaux, là, ça va être une grosse journée.
1: Là, dis-moi que le saumon est en spécial cette semaine.
0: Ben, je vais trouver quelque chose. Je vais trouver quelque chose. 8 degrés ce matin à Ottawa.
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1: J'ai l'impression que Queensway direction ouest à Ottawa, ça a carrément été du pareil au même de 6 heures ce matin jusqu'à 9 heures. On est à partir de Moody jusqu'à ce qu'on approche de la hauteur avec le chemin Green Bank. Alors de ce côté-là, c'est toujours très compliqué. Ça refoule quand même sur un bon nombre de kilomètres. Direction ouest, toujours à Ottawa. Là où ça coince, c'est vraiment à partir de Saint-Laurent. Jusqu'à la promenade de Vanier. On est même un peu passé la promenade Vanier. On avait des petits problèmes à Orléans en direction ouest. Semble-t-il que ça s'est résorbé. Là où ça coince également, c'est lorsqu'on sort du pont McDonald Cartier, on passe Sussex et on embarque sur King Edward. Ça refoule jusqu'à la rue Cathcart et je vous dirais là, qu'on est à partir du milieu du pont McDonald Cartier lorsqu'on arrive du côté ottavien. On pourrait même ajouter, si vous le voulez bien, le boulevard des Allumettières, là, si on se transporte du côté québécois, donc la 148, c'est toujours compliqué à la hauteur des trois carrefours giratoires, notamment avec la rue Labelle et le boulevard Saint-Joseph. Et je termine en vous parlant d'un accident. On est sur l'avenue... du pont, voilà. Et c'est en fait, c'est un peu loin de nous, là, mais quand même, je tiens à le mentionner, on est à l'intersection entre la 105 et l'avenue du pont. Semble-t-il qu'il y ait même deux accidents dans ce coin-là. Donc, on n'est pas tellement loin de la rue Saint-Louis. Si jamais vous avez plus d'infos à nous transmettre de ce côté-là, 613-745-9450.
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0: n'y a pas de reste. Bon, je suis en train de parler de mon souper d'hier soir.
1: Des coquilles.
0: Mes coquilles, mélange tofu et fromage cottage. Je mets aussi là-dedans des épinards, des oignons. Je fourre les coquilles. Mm-hmm. Puis j'ajoute la petite sauce tomate. J'ai fait deux plats à lasagne. Là. C'est quoi la grandeur d'un plat à lasagne?
1: C'est assez gros.
0: C'est comme une feuille 8,5 par 14 ouais. à peu près.
1: Puis il ne reste plus une bouchée.
0: Non, il ne reste plus rien. Chez nous, je suis rendue à deux plats rectangulaires pour découragée.
1: Hey, je m'amène dans quelques minutes avec la playlist.
0: Ça, ça va me remonter le moral.
1: Oui, puis on va parler mot de passe et on te retrouve tout à l'heure pour notre petit crossover.
0: Attends une minute, mot de passe comme dans la chronique de Kimberly Biggs tantôt. Oui. Hey, d'ailleurs, si vous avez manqué ça, là, comment nettoyer vos bébelles sur le web, vous allez pouvoir rattraper la chronique de Kimberly. Donnez-nous juste le temps de la faire. Là. Mais d'ici la fin de l'avant-midi, vous allez retrouver ça sur uniquefm.ca. Puis comme le disait Kimberly tantôt, notre site Internet est très bien fait. Venant d'une fille de l'agence Pop, je prends ça comme un très beau compliment.
1: Absolument.
0: Bonne journée, Jonathan.
1: Bonne journée, MC. Bonne journée, tout le monde.
0: Bye. On se retrouve demain dès 6h. Ciao.
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1: Ben oui, vous autres, on va jaser mot de passe dans la playlist country d'Unique FM. J'avoue que ça fait un peu bizarre de mélanger country et mot de passe, mais qu'est-ce que vous voulez? On est tellement universel. Bon, qu'est-ce que vous avez à rire, vous, Madame Morin?
0: Non, arrête de m'appeler Madame Morin.
1: OK, MC, ah, c'est vrai, c'est trois coups de fouet. Qu'est-ce que vous avez à rire, MC? Hein? Pourquoi,
0: mais
1: là?
0: Tu peux me tutoyer aussi.
1: Tu peux me tutoyer. Pourquoi tu me ris d'en face?
0: Ben, pour rien, mais c'est vrai que mot de passe country, un lien entre le fait que on est peut-être moins techno quand on écoute la musique country?
1: Non, c'est qu'écoute... non, je n'essaye pas, je ne dévoilerai pas ma question du jour tout de suite.
0: OK. Non, OK, bye.
1: Salut. Pas salut parce qu'on se reparle tantôt à 11h15. Alors, le meilleur du country à la fois du côté franco que du côté anglo, c'est ce que je vous offre jusqu'à midi. Je vous rappelle le numéro puisque oui, je prends vos demandes spéciales. Vous pouvez en faire autant que vous voulez. Vous pouvez me demander ce que vous voulez en autant que... Ouais, la lune, tiens, ben oui. En autant que ce soit... j'allais dire en autant que ce soit bon avec vous autres, c'est toujours bon. En autant que ça baigne dans le country ou dans le new country à la fois du côté francophone que du côté anglo. Lui, ça fait des années qu'il baigne dans le country. Il est mieux de jamais s'enlever de la piscine country parce que, ben, que sa peau soit pelée ou pas, ça nous dérange pas. Là, nous, ce qu'on veut, c'est qu'il continue à nous en offrir des succès à la tonne. Albert Babin.

La musique de François Lachance, Nos chemins, c'est drôle parce que je parlais de Luke Bryan hier à pareille heure qui était assez imposant physiquement, mais laissez-moi vous dire que François Lachance donne pas sa place non plus. Eux sont peut-être pas aussi imposants sur le plan physique, mais sont imposants vocalement. Voici nos amis du James Barker Band à Unique.

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1: Un peu de pluie, ouais, j'ai qualifié la météo de coussi-coussa, de moche depuis le début de la semaine. C'est vrai que ça l'est, là. Je vais reprendre les deux qualificatifs pour celle d'aujourd'hui. Ce qui nous attend pour le restant de la journée, des nuages, le tout avec un 60% de probabilité d'averse ce matin jusqu'à tard en journée, maximum de 12 ce soir et cette nuit. Des nuages, ça va se dégager après minuit, minimum de plus 3. Demain, jeudi, du soleil, et oui, le retour de mer soleil, des ennuagements en mi-journée, suivi d'un 30% de probabilité d'averse en après-midi, 30% qui va perdurer jusqu'en début de soirée, maximum de 14 demain à Ottawa. Autrement dit, la météo ne sera pas moche, elle ne sera pas coussi-coussa, elle va être parfaite demain. Là-dessus, ces deux-là nous disent qu'il faut aimer, souffrir, pardonner, mais surtout oublier. Voici le duo Paul Darèche et René Martel à Unique.

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1: Il y a des géants du domaine de l'animation ici au Canada français, au Québec, en Ontario, qui seraient capables d'animer n'importe quel élément, n'importe quelle émission, peu importe la forme, peu importe le concept. Et celle dont on est sur le point de se jaser dans une bonne quinzaine de minutes, elle fait partie de ces animateurs-là, ou de, devrais-je dire, de ces animateurs.
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1: On s'en jase tantôt, mais pour l'instant, voici J.D. Golson, Shaking Them in Them Boots à Unique.

0: C'est inacceptable!
1: Ouais, ça c'est pas mal toujours ce qu'on a comme réaction, plutôt ce qui sort de notre bouche ou de notre gorge. Quand un de nos mots de passe ou plusieurs de nos mots de passe ne fonctionnent pas, ce qui arrive malheureusement très souvent. En cette journée mondiale du mot de passe, combien de mots de passe avez-vous? Autrement dit, combien de mots de passe est-ce que vous utilisez dans la vie de tous les jours? Ça, c'est la question que je vous pose avant midi. En 2026, on sait qu'on en a pas mal tous à la tonne, là, que ce soit pour le travail, l'école ou l'école des enfants, pour la banque, pour l'informatique, pour des projets personnels. Ça nous prend, dans la plupart du temps, toujours un mot de passe. Même pour rentrer chez nous, pour le système d'alarme, ça prend des mots de passe. Ça n'a pas de bon sens. Il y a des mots de passe partout. Il y en a même qui ont des mots de passe pour accéder à leur réfrigérateur. Peut-être que vous êtes de ces gens-là. Qui sait? Il y a combien de mots de passe est-ce que vous avez? Ça, c'est la question que je vous pose. Moi, personnellement, je pense que j'en ai 7 en tout. Que ce soit pour la banque, pour le travail, pour mes données informatiques, pour mes données personnelles également, pour la maison, pour la voiture. Bref, des mots de passe partout. Ça devrait être ça, le mot du jour et le mot de l'année 2026, mot de passe. On a tout simplement trop. La musique de Laurence Saint-Martin, ça ne durera pas. Ouais, elle est plus old school. Je ne suis pas sûr que les mots de passe, ça soit nécessairement son truc, mais on pourrait être surpris. Mais pour l'instant, voici Émilie Darèche et alors dans la playlist Country.
2: À quoi ça

0: pourquoi perdre le temps? Pourquoi pas se brancher direct sur, pourquoi pas laisser les convenances, pourquoi pas, il y a une politesse, évidemment, mais il y a 3-4 couches qu'on peut enlever des fois.
1: Direct sur l'émotion.
0: Direct sur la personne, sur ce que tu as le goût de dire. Là. J'irai pas te gratter le bobo, c'est pas ça. Mais je trouve que des fois, on perd du temps à... Puis moi, je prends pour acquis que si tu me poses une question puis j'ai pas le goût d'y répondre, je vais te le dire, simplement.
2: France Beaudoin, qu'on connaît notamment pour son animation des émissions en direct de l'univers et pour remporter à Radio-Canada, qui sera à la barre d'une toute nouvelle émission qui va mélanger en quelque sorte musique, santé et bienfaits. Prescription musicale. Ça, c'est le titre de la toute nouvelle émission que France Beaudoin va animer. Donc, je vous explique le concept. Vous allez voir, c'est hyper intéressant. Dans chaque émission, France va se pencher sur un problème de santé précis, problème que l'on peut notamment soulager et traiter en quelque sorte grâce à la musique. Et donc, elle va aller à la rencontre d'experts qui ont expérimenté ce phénomène-là de bienfaits sur certains problèmes de santé avec la musique et va aller à la rencontre de patients, de malades qui, justement, ont réussi à soulager diverses conditions physiques avec la musique. Ça va être touchant, ça va être hyper captivant. France Beaudoin qui fait toujours preuve d'une grande sensibilité, donc ça promet d'être très, très bon. Alors, prescription musicale. On parle d'une émission qui compte 8 épisodes de 30 minutes. Ces 8 épisodes-là seront d'abord et avant tout présentés à partir de cet automne sur Ici Explora. Mais par la suite, quelques semaines et quelques mois plus tard, ça sera possible de visionner l'intégralité de ces épisodes-là, de ces 8 épisodes-là plutôt, sur Ici Télé, donc à la télévision traditionnelle. On pourra également les consulter sur ici.tv. Je vous le dis là, ça promet d'être très touchant, mais ça promet surtout d'être extrêmement captivant. C'est encore plutôt méconnu, hein, les bienfaits de la musique sur la maladie, sur les problèmes de santé. C'est pas quelque chose dont on parle beaucoup, notamment chez les médecins, mais également chez les patients.
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0: Et plusieurs d'entre vous vont sûrement s'en souvenir, quoique ça commence à dater, mais la toute première expérience de la chanteuse Marie-Hélène Thibert dans la région de la capitale avait pas été super édifiante pour la principale intéressée, MC Morin, dans l'Écho du matin, plus tôt ce matin, qui a rappelé des drôles de souvenirs à Marie-Hélène.
1: Tu connais bien la région, t'es venue tellement souvent ici. J'étais en train de te raconter que j'avais vu ton show, je pense que c'était ta première tournée en solo. Puis, tu devais être nerveuse, là, t'avais fait Starac, puis là, tu commençais ta première tournée, puis t'arrivais pas sur scène, tu commençais dans foule.
2: Dans la salle, oui.
1: Oui, puis tu marchais comme dans l'allée, puis ton micro marchait pas.
2: Écoute, je m'en souviens pas, mais...
1: Ah bon, ça t'a pas traumatisé alors, mais t'es venue souvent, non. Là, à Gatineau, entre autres.
2: Ben c'est ça, fait que pour ça, il y a eu d'autres belles occasions.
1: De te reprendre.
2: Ben oui, exact, c'est ça.
0: Aïe, aïe, aïe, aïe, aïe. Ouais, j'avoue que c'est des drôles de souvenirs. Heureusement, Marie-Hélène Thibert s'en souvenait pas. Mais là, je suis sûr qu'elle a dit qu'elle s'en souvenait pas. Mais en réalité, là, elle doit se dire « Oh mon Dieu, je m'en souviens. J'avais eu l'air d'une vraie... d'une chanteuse qui commençait. » On va dire ça comme ça. Marie-Hélène Thibert, qui a toujours été excellente et qui aura l'occasion de l'être également dimanche puisqu'elle est en spectacle, je vous le rappelle. À la Maison de la Culture, à la Salle Odyssée de Gatineau, pour son hommage à la grande Dalida dans son tout dernier album, c'est ce qu'elle fait, elle rend hommage aux meilleures chansons de la grande Dalida. La musique des gars du Nord, voici Bootlegger à Unique.

petit rappel de jamais oublier qu'on prend les demandes spéciales durant la totalité de l'émission, donc à partir de 9h jusqu'à midi. Je prends vos demandes spéciales en longtemps que vos demandes baignent dans le country, que ce soit dans le country francophone, anglophone, dans le new country également, autant du côté franco que du côté anglo. Je prends vos demandes 613-745-9450, téléphone, messagerie, texte. On a 3 circuits disponibles et sur notre texto, bien vous pouvez texter, vous pouvez me demander de faire tourner ce que vous voulez tant et aussi longtemps que ce soit du country. Ça, justement, ça vient de m'être demandé par Daniel au 613-745-9450. Un gars de chez nous, c'est un gars de ma chambre qui nous rend hommage à chaque fois qu'il a la chance de nous plugger, nous, les gens de la région de la capitale nationale. C'est drôle parce que la semaine passée, je parlais de Laurence Nerbonne qui, elle, nous plug. Les gens de la région de la capitale nationale, à chaque fois qu'elle a une chance, ben lui aussi, il fait encore plus que Laurence. Voici Carole Renaud, ma première guitare à Unique.

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Oh, que du bonheur de réentendre la voix de Carole Renaud, un gars de chez nous qui nous chantait ma première guitare. Je vous rappelle que ça m'avait été demandé par Daniel, et parlant de demandes spéciales, je vous rappelle que je prends vos demandes spéciales jusqu'à la toute fin de l'émission à midi. Vous pouvez appeler quand vous voulez, vous pouvez me demander de faire tourner n'importe quelle chanson country. Ça va nous faire plaisir de vous la faire tourner. Si jamais, par mégarde, on ne l'a pas dans le système, il y a nos amis de la direction musicale l'autre bord, comme on aime dire, de l'autre côté de la vitre, en bon français, qui travaillent très très fort sur la musique que vous entendez et qui peuvent donc rajouter la chanson dans le système. Et moi, je vais m'occuper de vous la faire tourner et de mentionner ce que vous voulez que je mentionne en onde. Et des artistes country qui vont venir nous visiter prochainement dans la région de la capitale nationale, il y en a beaucoup. Lui, il sera notamment du côté du festival Les Petites Nations en fête. Ça, c'est du côté de Turceau. Il va être là pour nous chanter ses plus gros succès jusqu'à maintenant, le 15 août. Et Dieu sait que des succès, il nous en a offert à la tonne depuis ses débuts. Ça, c'était probablement son premier vrai gros succès, selon plusieurs. C'est ce qui nous l'a fait connaître, personnellement, pour nous, les animateurs de Unique FM. Voici Francis de Grandpré, lève ton verre à Unique.

Ouais, la saison des Titans d'Ottawa au baseball qui commence pas plus tard qu'après-demain. Hey, ça arrive vite, sincèrement. Alors, ça commence vendredi soir alors qu'on reçoit les Capitales de Québec au Stade d'Ottawa. Mais on les reçoit également samedi soir, les Capitales toujours au stade sur le chemin Coventry. 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Là, il est temps qu'on leur sacque toute une volée. Ils nous ont donné assez de troubles durant les saisons passées. Là, on va se reprendre. Hurt LeBlanc, You Say T'es Parti, c'est ce qu'on écoute à Unique. Et pouvez-vous croire que ce gars-là a commencé dans une chorale comme tous les autres chanteurs et rapidement, il a commencé à être fasciné par le country acadien. Voici Hurt LeBlanc.

0: 37 ans aujourd'hui, c'est l'âge qu'obtient celui qui a commencé sa carrière par des petits festivals ici et là dans les Laurentides. Ouais. Il a commencé par se produire dans les petits festivals locaux dans les Laurentides d'où il est originaire. Bobby Bazzini qui célèbre sa fête, lui qui se produisait surtout en anglais jusqu'à tout récemment, quoique cette année il nous a offert son tout premier album en français. On était content quand il est sorti, nouvel album, premier album dans la langue de Molière pour Bobby qui s'intitulait « Seul au cinéma ». Bobby Bazzini, qu'on avait d'ailleurs reçu pour parler de ce tout nouvel album-là, est parmi les plus gros succès qui figurent sur « Seul au cinéma ». Il a roulé en nous et à la fin, il y a également Solitude, élégante Solitude, Seul au cinéma, qui est un peu comme la chanson titre. Et parmi les plus gros succès anglophones qu'il nous a offert jusqu'à maintenant, eh bien, on retrouve notamment Blood Thicker Than Water, To Love Somebody, on retrouve également Pearl Under the Weight, The Only One. Plus récemment, il nous a également offert Where I Belong. Pardonnez-moi, ça c'était au début de sa carrière. Petite blague. Bobby Bazzini qui est un gars ultra sympathique et on espère qu'il va continuer de se produire en français puisque honnêtement, je le trouve aussi bon en français, sinon même meilleur qu'en anglais. C'est extraordinaire ce que ce gars-là nous a offert depuis ses tout débuts.
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mais il est devenu vraiment connu du grand public au début des années 2000, notamment au cinéma, dans les films Québec-Montréal, aux côtés de François Letourneau. Il était également dans Horloge biologique avec Patrick Huard. Il était également dans Maurice Richard. Il jouait aux côtés de Roy Dupuis, voilà. Et à la télévision, on l'a d'abord et avant tout connu grâce à son rôle de Carlo Fréchette dans Les Invincibles. Par la suite, on l'a vu également dans les séries Adam et Ève. Il était également dans 30 vies, Les Simones, dans Rupture, son personnage dans District 31, son personnage d'André qui avait été acclamé par le public. On l'a vu également plus récemment dans L'Appel et dans Plan B. Pierre-François Legendre, un gars hyper sympathique, qui fait également de la radio du côté de Montréal. Un gars des communications, comme on dit. La musique de Kane Brown, Backseat Driver à Unique.

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4: On va se faire plaisir là, demain matin dans l'écho du matin. Duel musical à saveur de Saturday Night Fever.
5: Oh, là, t'es dans mes goûts, MC, là.
4: Je t'imagine avec tes petits pantalons blancs bien serrés, là. Suggestion pour la fête des mères, parce que oui, ça vient plus vite qu'on pensait. Ça arrive en fin de semaine. Et on parle web, comme tous les mercredis, avec notre amie Kimberly Biggs. À demain. Bye.
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5: Un certain William Cloutier qui était dans Place 94.5 hier avec le collègue Michel Picard. William Cloutier qui est pas mal sur toutes les lèvres là, ces temps-ci. Oui, il a gagné l'édition 2021 de Star Academy, mais outre tout ce qu'il fait dans le domaine de la musique, c'est un artiste ultra polyvalent. On s'en rejase dans quelques minutes.
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Il y a Laurent qui m'a texté il y a une quinzaine de minutes que lui, il avait seulement 3 mots de passe en tout. Donc, Laurent n'utilise que 3 mots de passe différents. Sincèrement, Laurent, je ne sais pas comment vous faites là, avec tout ce qu'on doit sécuriser en 2026. Vous êtes un dieu, Laurent. Vous ne devez pas vous tromper, en tout cas. Félicitations, sincèrement. Marco, lui, ça, c'est un peu moins... disons que je me reconnais plus là-dedans, a 16 mots de passe différents. Apparemment, que ce soit pour tous les aspects de sa vie, là, maison, téléphone, banque... tout ce qui a trait à la voiture, tout ce qui a trait à son travail. Et ça, la façon dont il me l'a texté, ça inclut même pas apparemment les mots de passe. Ça inclut même pas les mots de passe pour sa famille, imaginez-vous. Fait qu'en tout, il doit avoir quoi, une trentaine de mots de passe? S'il y a plusieurs enfants, il me l'a pas spécifié là, dans son texto. Mais quand même, près de 20 mots de passe juste pour toi, quand ça inclut même pas les mots de passe des autres, c'est quelque chose. Et en terminant, il y a Hélène qui, elle, m'a texté qu'elle n'avait que 6 mots de passe. Ben, je vais être honnête avec vous, 6 mots de passe, c'est déjà pas mal, là, parce que c'est bien beau d'avoir des mots de passe différents, c'est sécurisant, c'est prudent, mais faut-il encore s'en souvenir de ces mots de passe-là? Hélène qui m'a texté que c'était surtout pour le travail qu'elle en avait besoin. Là-dessus, on se ramène en 1997, ça avait été le succès country de l'année pour celui qu'on est sur le point d'entendre. Voici André Brazeau qui nous amène à bord de son vieux troc. Pas sûr qu'il marche encore, hein?

0: William Cloutier, ça c'est un gros nom dans le monde de la musique ici au Canada français, gros nom qu'on entend de plus en plus souvent dans différents médias, sur différentes plateformes également, lui qui sera d'ailleurs à la Maison de la culture de Gatineau à la fin mai. Est-ce qu'il va s'arrêter bientôt ici à Ottawa ou même ailleurs dans l'Est ontarien ou à Orléans? Il est fort à parier que ça va venir, ça aussi. William Cloutier, qui était d'ailleurs avec le collègue Michel Picard hier après-midi dans Place 94.5.
1: Ton prix, tu l'as gagné avec ton premier album, On ira. Tu as vendu énormément de copies, tu as été extrêmement écoupé. Puis là, tu es dans ta tournée, L'amour, deuxième album. Tu t'arrêtes chez nous, Maison de la culture, Salle Odyssée, le 16 mai. C'est un samedi. Comment, la Salle Odyssée, tu l'aimes? Bonne salle, oui?
2: Absolument, c'est la plus belle. Puis en plus, c'est là que j'ai commencé jadis quand je suis parti en tournée avec Lunu Zucchini après Star Academy. Donc moi, c'est ma première expérience de scène où j'ai chanté le début de mes grémailles de chansons solo. Fait que d'y retourner avec un show, c'est cette fois complet avec tout mon répertoire, un spectacle qui bouge, c'est vraiment excitant là.
0: Oh, la plus belle salle, la Salle Odyssée, c'est une très belle salle, mais disons que le Centre des arts Schenckman donne pas sa place, là. La Maison de la francophonie d'Ottawa non plus, sincèrement, là, en toute honnêteté, Schenckman, Salle Odyssée, ça se compare pas mal, même que Schenckman est peut-être une petite coche de plus, je sais pas. L'entrevue de l'intégralité de William Cloutier avec le collègue Michel Picard, c'est disponible au uniquefm.ca. Michel qui vous convie pour sa place 94.5 à compter de 15h30 tantôt. La gang de Blue Ridge Band, on a hâte qu'ils s'amènent dans notre coin de pays, eux autres aussi. Ils viennent pas souvent, mais quand ils viennent, c'est complet et c'est sold out en bon français assez rapidement. Voici Chasing Sunsets en version française à Unique.

Toujours Jonathan Desnoyers qui vous accompagne jusqu'à midi dans la playlist country d'Unique FM. Petit rappel que vous pouvez demander n'importe quelle chanson, que ce soit via le téléphone ou via la messagerie texte au 613-745-9450. Canadienne Montréal, c'est là que ça se passe ce soir. On va avoir un petit aperçu de ce à quoi va ressembler la série, nous opposant au sabre de Buffalo. C'est le même sabre qu'on va affronter. Mon Dieu, je cherche mes mots, hein, c'est le fun. Mais non, mais c'est parce que... Pas que je suis inquiet pour les Canadiens, là, mais j'ai l'impression que le tricolore va en arracher pas mal face aux sabres. Les sabres qui ont connu une saison presque parfaite. Bref, premier match de la série entre les Habs et les sabres. Ça se passe ce soir, 19h, au KeyBank Center du côté de Buffalo. Atlético d'Ottawa, ça, je suis un peu moins inquiet. On l'a emporté 3-1 dans le match du championnat canadien qui nous opposait hier soir à l'Inter Toronto. L'Inter Toronto qui est donc complètement rayé de la carte en ce qui a trait au championnat canadien. L'Atlético d'Ottawa qui passe donc au prochain tour du championnat canadien. C'est le fun. Surtout que la foule est en délire hier soir à la place TD. C'était magnifique. Titan d'Ottawa, on joue notre tout dernier match préparatoire de la saison face au Capital de Québec à 18h30 à la maison. Ça va être très, très, très intéressant. On reçoit d'ailleurs les Capitales de Québec pour la toute première série officielle de la saison à partir de vendredi soir, 19h. Je vous rappelle qu'on fait d'ailleurs tirer 25 paires de billets pour le match de samedi soir, nous opposant aux Capitales de Québec. Tout ce que vous avez à faire, c'est texter le mot Titan avec un T majuscule, le reste du mot, pardonnez-moi, en minuscule, au 613-745-9450. Et on va se jaser baseball en terminant pour bien finir ça, étant donné que, bon, oui, on a perdu face à Tampa Bay hier, mais on a quand même la chance de se rattraper ce soir face à ces mêmes Rays qu'on continue d'affronter en territoire floridien à St. Petersburg, en banlieue de Tampa Bay. On les affronte aujourd'hui sur le coup de 13h10. J'ai dit ce soir, mais en réalité, c'est cet après-midi, c'est dans quelques heures à peine. Et là, ça serait le fun, une victoire, sincèrement. Ça serait le fun qu'on termine pas la série en se faisant balayer carrément, comme ça avait été pratiquement le cas en début de saison face aux Dodgers. La musique de René Turgeon, La Théière. Merci d'être branché avec nous à Unique.

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2: Alors, la 26e édition des prix Bernard Grandmaître, qui, on le sait, récompense des pionniers majeurs dans la communauté francophone, ici, dans la grande région de la Capitale-Nationale, qui a lieu ce vendredi, tout au long de la soirée, à l'Hôtel de Ville d'Ottawa. On parle d'une cérémonie, comme je le disais il y a quelques secondes, qui sert à honorer, à rendre hommage à tous les gros noms, entre guillemets, de la francophonie canadienne qui sont présents ici, dans la grande région d'Ottawa-Gatineau. C'est particulier, ça risque d'être particulièrement émotif comme gala et comme cérémonie, étant donné que c'est la toute première édition du gala qui se tient sans un certain Bernard Grandmaître qui nous a quittés plus tôt, il y a quelques mois.
3: Le gala des prix Bernard Grandmaître a dévoilé la liste des finalistes pour sa 26e édition. C'est l'Association des communautés francophones d'Ottawa qui est derrière ce prix annuel. Le président Babu Bordeaux en parle à Unique FM.
4: Les prix Bernard Grandmaître ont été créés il y a cette année 26 ans, ou plutôt on est à la 26e édition. Et puis ça a été créé dans le but de reconnaître et célébrer celles et ceux qui contribuent de manière significative à l'épanouissement de la francophonie à Ottawa. Dès le départ, là, l'intention était simple mais essentielle, c'était de mettre en lumière vraiment les forces vives de notre communauté, mais des personnes, des organismes et des initiatives qui font une réelle différence sur le terrain ici à Ottawa. Au fil des années, le gala est devenu un moment rassembleur qui est attendu de façon annuelle et qui permet non seulement là, de souligner l'excellence, mais aussi de raconter notre francophonie dans toute sa richesse et sa diversité.
3: 5 personnalités sont en lice pour l'édition de cette année. Brion Saint-Pierre, auteur-compositeur-interprète. Sébastien Faron, directeur de l'École secondaire catholique Béatrice Desloges à Orléans. Carole Jolin, président de la Société franco-ontarienne de l'autisme. Andréane Martel, directrice générale du Centre des services communautaires de Vanier. Et Dr André Gauthier, médecin de famille à Ottawa. Le gala comprendra des récompenses qui seront remises dans d'autres catégories.
4: C'est un processus qui débute par un processus de nomination. Donc, on invite tous les gens à déposer des candidatures qui, selon eux, répondent aux différents critères des différents prix possibles. Et puis, c'est toute la communauté qui est invitée à le faire. Donc, pour nous, c'est fondamental que les gens puissent participer activement à ce processus-là en proposant des personnes ou des initiatives qui les inspirent. Puis, par la suite, c'est un comité de sélection qui analyse les candidatures. Donc, c'est un comité indépendant, anonyme, qui, selon des critères tels que l'impact dans la communauté, le leadership, la contribution à la francophonie, la portée des actions réalisées, vont ensuite faire une analyse profonde et faire leurs recommandations en comité. Chaque candidature est évaluée vraiment avec rigueur et le comité va ensuite discuter des choix pour arriver à un consensus. Puis ce processus-là permet de prendre en compte à la fois les éléments objectifs, mais aussi la valeur humaine des parcours qui sont présentés.
3: La cérémonie se tiendra le 8 mai à l'Hôtel de Ville d'Ottawa, une soirée attendue pour la mission qu'elle véhicule, à savoir le rayonnement de la francophonie ottavienne.
4: La mission principale du prix Bernard Grandmaître, c'est vraiment de valoriser l'engagement. Donc, le leadership, les réalisations qui font rayonner la francophonie ottavienne, qui font partie de cet engagement-là. Puis, ce qu'il distingue, c'est vraiment son ancrage profondément communautaire. Donc, comme je disais, on en est cette année à la 26e édition. Puis, les gens attendent cet événement d'année après année. Les gens proposent les candidatures qui mettent de l'avant les histoires qui méritent d'être entendues. Puis, on parle pas seulement de grandes réalisations visibles, mais aussi d'impacts concrets qui sont parfois en coulisses ou qu'on ne voit pas toujours ou qui sont pas nécessairement toujours mis de l'avant. Le prix a contribué au fil des années à valoriser l'excellence et à renforcer le sentiment de fierté au sein de la francophonie ottavienne. au-delà de la reconnaissance, ça permet de faire circuler des histoires inspirantes, définitivement, de créer des liens et de rappeler aussi toute la vitalité de notre communauté. C'est aussi un levier important pour donner de la visibilité à des initiatives qui méritent d'être connues et soutenues aussi.
3: L'édition de cette année est d'autant plus significative car c'est la première depuis le décès de Bernard Grandmaître en octobre 2025.
4: Prix Bernard Grandmaître en soi est déjà un hommage à son engagement et à son impact à M. Grandmaître. Puis cette année, évidemment, c'est encore plus significatif suite à son décès. L'année dernière, on a fait des belles choses, étant donné que c'était notre 25e anniversaire. On aurait souhaité sa présence. Malheureusement, il n'était pas dans l'état d'y être. Mais cette année, on souhaite vraiment prendre un moment particulier lors de la soirée pour souligner son parcours, puis rappeler son apport exceptionnel et partager collectivement la mémoire de ce qu'il a construit pour la francophonie.
3: Un héritage qui continue à briller bien après sa disparition.

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1: Alors, c'est officiel, Louise Arbour, 31e gouverneur général du Canada. On s'attendait à ce que ce soit une femme, bien évidemment, qui occupe le poste de gouverneur général à Rideau Hall. On s'attendait également à ce que la personne parle français, notamment Dimitri Soudas de Radio-Canada, ancien stratège pour le gouvernement Harper, qui nous l'avait confirmé que ça allait être une femme et qu'elle allait être capable de s'exprimer en français et en anglais, mais on s'attendait pas à une aussi grosse pointure comme Louise Arbour. Bon, c'est sûr qu'on nous avait habitué aux grosses pointures avec Julie Payette, avec David Johnston également, mais veux pas, Louise Arbour, c'est pas rien. Quand tu as été juge à la Cour suprême du Canada, disons que des barbecues, t'en as eu et t'en as eu à la tonne au fil des années. Toujours Jonathan Desnoyers qui vous accompagne dans la playlist Country d'Unique FM. On est ensemble jusqu'à midi. J'en profite pour vous rappeler le numéro pour les demandes spéciales, étant donné que c'est plutôt tranquille, que ce soit via la messagerie texte ou via le téléphone. 613-745-9450. 613-745-9450. Et je vous rappelle que cette émission-là, c'est pour vous qu'on l'a fait, c'est pour que vous puissiez entendre ce que vous voulez. Donc, c'est carrément vous qui avez le contrôle de la programmation musicale. C'est pas compliqué, vous pouvez me demander n'importe quelle chanson, en autant que ça baigne dans le country, en autant que ce soit soit francophone ou anglophone. Bon, je suis pas certain qu'il y a du country qui se fait notamment en russe, là, mais on pourrait être surpris. Aïe, aïe, aïe, aïe, aïe. La musique de Dallas Smith avec Trop, ça s'en vient dans quelques instants, mais tout d'abord, eux, ils nous amènent en Gaspésie. J'espère qu'il pleut moins en Gaspésie qu'en ce moment à Ottawa. D'ailleurs, les détails météo, ça s'en vient, mais pour l'instant, place à la gang de Kimorukru. Chez nous en Gaspésie, c'est ce qu'on écoute à Unique.

Oh, que ça a fait du bien d'aller faire un petit tour en Gaspésie. Je vous confirme qu'il fait pas mal plus beau là-bas qu'en ce moment à Ottawa. Mais on sera pas trop négatif, là. C'est pas trop morose à l'extérieur quand même. Il y a du beau temps qui s'en vient pour la fin de semaine. On va s'en reparler dans quelques minutes. Là-dessus, ça m'a été demandé. Et là, j'hésite à le baptiser par son vrai nom parce que c'est surtout par son surnom que vous le connaissez. Ça m'a été demandé par Daragon, qui est un nom hyper connu dans le domaine des arts visuels ici dans la grande région d'Ottawa-Gatineau, mais également partout au Québec, Daragon qui m'a demandé de faire tourner ce qui est probablement devenu le plus gros succès d'un certain Stephen Faulkner avec le temps. Voici « Si j'avais un char » à Unique. Merci d'être là, la gang.

0: MC, combien de mots de passe as-tu? J'espère que tu en as moins que moi.
1: Ben, en fait, j'ai un mot de passe. J'utilise toujours le même ou inspiré du même.
0: Bon.
1: Mais j'ai 9 pages complètes de mots de passe parce que j'ai les miens, j'ai ceux des enfants, j'ai ceux du chien, j'ai ceux du voisin. En tout cas, très volumineux.
0: Mais comment fais-tu, Marie-Claude?
1: J'ai 9 pages. Je consulte mes 9 pages régulièrement.
0: Moi, tu vois, je n'ai un peu moins que ça puis je vire fou. Fait que... hey, demain, dans l'écho, qu'est-ce que tu nous présentes?
1: Bien, on va parler avec le chanteur de Bach. Je ne sais pas si vous avez vécu cette période musicale fin des années 80.
0: Ouais,
1: on va parler avec le chanteur. Ils sont au Centre Bronson vendredi. On va même avoir des billets à vous offrir. Et on va parler finances aussi avec François Leblanc.

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1: Hey, juste revenir sur, avant de parler météo, sur l'entrevue que l'ex-star académicienne Marie-Hélène Thibert nous a accordée dans l'Écho du matin. MC, je l'ai dit tantôt dans le moment cocasse, là, mais MC a rappelé des drôles de souvenirs à Marie-Hélène. Marie-Hélène a quand même bien réagi dans les circonstances. C'est parce qu'il est arrivé tout un incident quand Marie-Hélène Thibert était venue à Gatineau et dans la région d'Ottawa-Gatineau pour la première fois. Disons que son micro fonctionnait pas super bien. On s'en reparle tantôt, la gang. Je glisserai quelques mots. Là, je vous tiens, je vous garde en haleine, en bon français. L'entrevue, d'ailleurs, que Marie-Hélène Thibert a effectuée dans l'Écho du matin avec MC Morin et moi-même sera bientôt disponible au uniquefm.ca. Notre technicien Dan Lheureux va aller vous mettre ça en ligne d'ici quelques minutes à peine. Mais on va parler météo. Quelques percées de soleil, des nuages, 8 degrés, au moins la pluie a cessé. C'est ce qu'on a présenté dans la capitale. Ce qui nous attend pour le restant de la journée, des nuages avec un 60% de probabilité d'averse à partir de midi. Ce 60%-là qui va nous coller à la peau jusqu'en début de soirée. Maximum de 12, donc c'est quand même confort malgré tout. Ce soir et cette nuit, des nuages, ça va se dégager en fin de soirée et en début de nuit. Minimum de plus 3, donc après minuit, ça va être dégagé, autrement dit. Demain, alors qu'on va tranquillement commencer à voir le week-end se pointer le bout du nez, du soleil avec des nuages à partir de midi, suivi d'un 30% de probabilité d'averse en fin de journée. Maximum de 14, donc on gèlera pas, là. Ça sera pas super pour la journée d'aujourd'hui. Ça va être beaucoup mieux demain avec le retour du soleil. Mais je vais même m'avancer un peu dans le temps. Samedi, le retour du soleil est 16 comme maximum. Ça va faire du bien. On va commencer par se rendre au week-end tranquillement, pas vite, mais on a déjà connu pire. Autrement dit, je retire mes paroles envers Mère Nature. La musique de Léa Jarry pour se retrouver. Elle, vous la voyez souvent comme choriste en direct de l'univers et vous le savez même pas. Elle est assez discrète, faut dire.

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1: 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Et du côté de l'opposition officielle à Queen's Park, ici en Ontario, on demande plus de transparence et surtout on exige des réponses de la part du gouvernement Ford par rapport à toute la controverse entourant le fameux jet privé. C'est vrai que le gouvernement Ford nous en dit pas trop là, sur les transactions en question.
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1: On s'en rejase dans quelques minutes à peine. Pour l'instant, voici Martin Dufort.

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1: Alors, on s'en jasait il y a quelques minutes à peine. Le gouvernement Ford, qui n'a toujours pas publié les détails des transactions concernant l'achat et la revente du fameux jet privé. Et ça, alors qu'il y a deux semaines, on nous avait pourtant dit qu'on allait nous en dire davantage dès que le gouvernement allait avoir vendu le jet, malheureusement. Forcé d'admettre que c'est pas le cas. On n'en sait pas plus. Et juste vous rappeler la controverse entourant le fameux jet, là, si vous n'étiez pas encore au courant, il y a environ un mois et demi, le gouvernement Ford s'était doté d'un jet privé de la compagnie Bombardier, qu'on connaît bien, mais c'était de la marque en tant que telle, c'était Challenger 650, appareil qui devait à la base assurer les déplacements du premier ministre, plus particulièrement dans le Nord. Monsieur Ford était tanné de se déplacer à bord d'appareils de moins grande portée pour aller dans le Nord. Et il voulait un appareil de plus grosse envergure. Mais là, dès que les contribuables et dès que l'opposition ont pris conscience de cette acquisition-là de la part du gouvernement, étant donné le contexte inflationniste et le contexte économique extrêmement difficile, marqué notamment par des relations tendues avec les États-Unis et d'autres pays qu'on connaît, ben là, le gouvernement Ford a bien vu que le public était pas content. Il s'est dit « OK, on va se rétracter, on va le vendre, le fameux appareil. » Et bon, cette revente-là, ça a calmé un peu les esprits. Ça a fait en sorte que les gens arrêtent de grimper dans les rideaux. Mais c'est parce que là, on connaît pas les détails par rapport à la revente et même à l'acquisition de l'appareil en tant que tel. Ce que nous a assuré le gouvernement Ford en début de semaine, c'est que ça aurait coûté 28,9 millions pour acquérir l'avion, mais également pour la revendre. Et lui, il nous assure qu'il y a aucun contribuable qui a eu à payer pour ça. Disons que c'est pas qu'on doute de la parole de M. Ford, là, mais l'opposition est assez sceptique et les contribuables se le sont tout autant. Il y a le Parti libéral de l'Ontario qui fait d'ailleurs des grandes pressions sur le gouvernement Ford pour qu'on ait enfin la lumière là-dessus. On va parler train chou-chou, mais plus précisément, train qui fera pas vraiment chou-chou de sitôt au centre-ville. Il y a le maire Mark Sutcliffe qui a été clair par rapport à la position de la ville d'Ottawa face au futur emplacement de la gare du train à grande vitesse à Ottawa. Oui, du côté de l'administration Sutcliffe, on préférerait évidemment que la future gare du train à grande vitesse d'Ottawa se situe en plein centre-ville, mais on ne fera pas nécessairement de pression auprès d'Alto ou même auprès du fédéral pour que ça se produise. On l'a vraiment été clair, là, on veut vraiment laisser le fédéral et Alto, donc on veut vraiment laisser les deux pères fondateurs s'occuper de leur bébé, entre guillemets. On veut pas interférer là-dedans. Et cette déclaration-là, ça survient alors qu'il y a quelques jours à peine, on apprenait que l'implantation, justement, de cette gare de TGV à Ottawa se ferait probablement pas dans le centre-ville, et ça pour des raisons purement économiques et pour des raisons également structurelles, voilà. On veut pas implanter la gare du TGV en plein centre-ville. On dit que ça coûterait trop cher, on dit que ça retarderait les services de train, on dit que ça attirerait pas nécessairement plus de clients. Par contre, ce qu'on nous dit du côté d'Alto et du fédéral, c'est que si jamais on en venait à implanter la gare du TGV dans, en fait, au centre-ville, il faudrait que la gare soit souterraine. Et en terminant, je vous rappelle cet incendie meurtrier qui s'est déclenché cette nuit dans le secteur Hall à Gatineau, plus précisément sur la rue Laurier. Il y a deux personnes qui ont perdu la vie et c'est plus d'une trentaine de personnes qui ont été secourues, si vous le voulez bien. Oui, d'abord et avant tout par les pompiers, mais également prises en charge par la Croix-Rouge. La musique de Vince Lemire, voici Coup de tête à Unique. 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
1: Je l'ai fait pour me prouver à moi que j'étais capable, seul comme un grand. Ça veut dire bien des affaires. J'ai passé ma vie à deux. Là, est-ce que j'ai un droit de parole tout seul? Est-ce que j'ai le droit d'exister seul? Fait que ce show-là est un peu ça, pour dire, je vais vous montrer que je peux faire ça. Me le montrer à moi aussi. En fait, montrer aux autres, mais dans le fond, celui que j'essaie de convaincre, c'est à moi.
2: C'est ça.
1: Le premier
2: pour dire... que tu avais des doutes au début?
1: Oui, beaucoup, parce que tout le monde t'a fait douter. Puis moi, j'ai de l'air... Je sais pas si j'ai de l'air confiant dans la vie, mais je suis pas tant.
3: Non. Mais en que t'as l'air confiant, mon Mario. Oh, Mario. Hey, non, mais sérieux, à chaque fois que ce gars-là vient nous voir dans la région d'Ottawa-Gatineau, c'est toujours la folie furieuse pour assister à son spectacle et on comprend pourquoi. Vous l'avez d'abord et avant tout connu au sein des grandes gueules. Oui, il a été dans l'armée, mais après ça, il est devenu humoriste. On l'a connu également à la radio. On l'entend toujours à la radio du côté de Bell Media. Tous les jours, ou du moins la plupart des jours. C'est vrai, les vendredis, il est en congé. Non, c'est pas vrai. Mario Tessier qui nous présente son troisième one-man show en carrière, Champion. Spectacle qui nous présente ce soir à compter de 20h à la salle Odyssée. Et Champion, ça nous transporte vraiment dans le nouveau quotidien, comme j'aime l'appeler, de Mario Tessier. Quotidien qui a beaucoup, beaucoup changé au fil des années. Par exemple, il s'est mis au Botox il y a quelques années à peine, chose qui ne l'intéressait absolument pas il y a une couple d'années. Il est devenu également un très gros pratiquant, un très grand adepte de boxe. Son entraîneur Richard, avec qui il collabore sur une base quotidienne aujourd'hui. Donc, le Botox, la boxe, c'est deux gros B, on peut appeler ça comme ça. Tout ça pour dire que son quotidien a changé et c'est à bord de ce quotidien-là que Mario nous transporte avec Champion. C'est complet pour la représentation de ce soir, mais Mario Tessier sera de retour en supplémentaire le 13 janvier 2027, donc ça arrive quand même vite, à la salle Odyssée, maisondelaculture.ca. C'est l'endroit où aller pour vous procurer vos billets. La musique des Rock Laws, What the Truck, à Unique.

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3: Et on aime toujours tellement ça, vous présenter des chansons ici dans la playlist country d'Unique FM et au 94.5 Unique FM en général. Mais quand ça vient de gens de chez nous, quand on sait que c'est quelqu'un qui a grandi près de nous, qui a composé, qui a interprété la chanson, il me semble que ça rajoute toujours un petit quelque chose. Le Gatinois Phil J. Smith qui nous offre sa toute nouvelle chanson, ça valait la peine. Phil J. Smith qui est une des figures, en fait, j'oserais dire une des principales étoiles montantes du country contemporain. Ici, non seulement dans la grande région d'Ottawa, mais également partout à travers le Canada français. C'est un nom qu'on entend de plus en plus souvent. C'est quelqu'un qui a toujours baigné dans le monde de la musique et dans le monde culturel, dans le monde des arts également, puisque avant de se lancer en musique, il a longtemps travaillé dans diverses salles de spectacle, dont à la salle Odyssée de Gatineau. Il s'occupait notamment de la technique et il était excellent. Alors, Phil J. Smith, un gars de chez nous qui nous offre sa toute nouvelle chanson « New Country », ça valait la peine. On espère d'ailleurs que Phil J. Smith va nous offrir un tout nouvel album sous peu. Hein. Ça fait déjà 3 albums qu'il nous offre. Son dernier, la prochaine sortie, qui date tout de même de 2025. Là, c'est le temps, Phil. Ça fait déjà quelques mois qu'on n'a pas eu de nouveau matériel. Là, c'est le temps que tu te donnes à fond, mon chum. Le Gatinois Phil J. Smith, qu'on écoute à l'instant avec « Ça valait la peine ». Ça traite d'amour, ça traite de nostalgie. C'est excellent.

Oui, ça valait la peine de l'écouter, lui, le Gatinois Phil J. Smith, ça valait la peine. Chanson qui sera bientôt disponible sur l'ensemble. Excusez-moi, j'ai comme un chat dans la gorge, il est temps que le show se finisse. Je vais juste avaler. Voilà. Donc, le Gatinois Phil J. Smith, ça valait la peine. Et oui, ça valait la peine de t'écouter comme à l'habitude, mon chum. Outre mon chat dans la gorge, ça a été une superbe émission. L'entrevue que la collègue MC Morin a effectuée avec la chanteuse Marie-Hélène Thibert, qui est d'ailleurs disponible dès maintenant au uniquefm.ca, gracieuseté du chum Dan Lheureux qui est juste à côté de moi. Et je vous disais que j'allais revenir sur le moment cocasse de l'entrevue. C'est parce que quand Marie-Hélène Thibert est arrivée pour la première fois à la salle Odyssée pour donner un spectacle, ça s'était plutôt mal passé parce que son micro avait comme arrêté de fonctionner alors qu'elle était en train de chanter et elle avait un peu beaucoup pogné les nerfs. MC qui lui a rappelé ça amicalement ce matin. Vous irez écouter ça, c'était très très bon. Marie-Hélène Thibert qui est d'ailleurs en spectacle pour rendre hommage à Dalida, Maison de la culture dimanche. Réal Leblanc, c'est avec lui qu'on se laisse. À demain tout le monde.

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0: Bon après-midi, déjà le milieu de la semaine, où que vous soyez, radio traditionnelle sur le web, TV Rogers, TVC 22, à Rockland, entre autres, et puis web, Facebook, etc. Merci d'être là, puis d'être fidèle. En cette journée mondiale de plein de choses, j'aime beaucoup regarder ça, parfois, ça nous inspire. Sans régime, donc on veut tous maigrir parfois un peu. Coloriage, journée mondiale du mot de passe qu'on oublie tout le temps, donc on en a trop. Des drones, ça, on oublie ça. Et du jardinage. Et les gens commençaient à acheter leurs fleurs, ce qui est formidable. Vive le printemps. Ma grand-mère qui disait, faut jamais, jamais s'occuper de nos fleurs avant la pleine lune de mai. Alors, je pense qu'elle est passée, là. Fait que probablement qu'on est correct. À l'émission aujourd'hui, Martin Gravel avec sa dégustation de bière du mercredi. Yves Ducharme, l'ex-maire de Gatineau, sera avec nous pour parler de plusieurs sujets, dont les fameuses ampoules d'ailes. On veut remplacer les ampoules dans les lampadaires. Il y en a pas mal à Gatineau. Ça va coûter cher, mais idéalement, on épargne beaucoup d'argent avec les ailes. Jean-Claude Bergeron, François Gauthier seront avec moi en studio. Il y a un concert formidable qui s'en vient lundi prochain à Saint-François d'Assise, une belle paroisse francophone dans l'ouest de la ville. Et c'est pour une bonne cause, la Fondation Jean-Claude Bergeron pour les jeunes qui sont en art, entre autres à l'école de La Salle dans la Basse-Ville. Et dans un instant, je vais recevoir quelqu'un que j'admire depuis longtemps, qui chante quelqu'un que j'admire depuis très longtemps aussi, Marie-Hélène Thibert, qui va venir nous chanter Dalida ce dimanche. Mais avant, quelques petites manchettes. D'abord, il y a hélas deux personnes qui ont été retrouvées mortes dans un incendie. Ça s'est déroulé la nuit dernière. 225 rue Laurier. On ignore encore s'il s'agit d'un feu criminel. Le GTAMI gérera le site Guertin où on a installé, entre autres, des tentes pour les itinérants. Il y en a beaucoup en ville, beaucoup trop. Il faudra trouver une solution plus permanente. Mais en attendant, la ville débloque 2,5 millions. Au moins, ils ne passeront pas le prochain hiver à l'extérieur. Et parlant d'itinérants, je suis tombé sur un chiffre. Dans Prescott-Russell, il y a 128 foyers qu'on peut baptiser d'itinérants, donc des gens qui vivent à la rue. Et ça, c'est beaucoup de personnes. C'est le double de l'an dernier. Puis il y a très peu de services parce qu'évidemment, c'est la campagne et c'est à Hawkesbury où c'est concentré le plus. Le gouvernement fédéral veut que les places au bureau soient de nouveau assignées, jugeant que les fonctionnaires sont plus productifs dans de telles conditions. Vous savez que c'est le retour au travail obligatoire 4 jours à partir du 6 juillet. Les gestionnaires, eux, les cadres supérieurs, doivent être au bureau maintenant 5 jours semaine. Et avant, c'était un logiciel qui gérait les endroits où les fonctionnaires devaient se rendre pour travailler. Ça fonctionnait pas très bien. Fait que là, on revient à l'ancienne méthode. Tout le monde ensemble du même ministère au même endroit, c'est ce qu'on peut souhaiter. Et je termine avec les véhicules électriques. Honda évalue la viabilité de son plan de 15 milliards de dollars pour des véhicules électriques qui seraient faits en Ontario. Alors, on va aller retrouver Marie-Hélène Thibert qui va apparaître. Et, mais elle ressemble à Dalida de plus en plus. Bonjour Marie-Hélène, comment vas-tu?
1: Ça va super bien, merci. Et vous?
0: Bien, je vais bien. Je donne des dates. 17 janvier 1933, 3 mai 1987. Ce sont des dates qui viennent nous chercher parce que Dalida a vécu trop peu. Pourquoi lui rends-tu hommage dans un spectacle qui va être présenté à 15h à la salle Odyssée de la Maison de la Culture ce dimanche?
1: Ce dimanche, oui. En fait, c'est une idée de mon producteur, Maxime Landry, avec qui j'ai fait l'album, premièrement, l'année passée. Puis là, ben, on a mis ça sur la route. Et ça fait pas si longtemps, c'est commencé. On a fait le casino. On commence là, tranquillement à vraiment aller voir tout le monde. Et ben, c'est ça, en fait, c'est que Maxime trouvait que j'avais la voix pour les chansons de Dalida et les interprétations aussi qu'elle en fait. Puis là, c'est là que je suis allée découvrir plein de belles chansons que je connaissais pas. Il y en a que je connaissais. Il y en a plus que je pensais que je connaissais de Dalida. Puis c'est sûr que moi, quand je commence à me créer un monde avec celle... avec, ben, en fait... À, Dalida, je l'ai lu. J'ai lu trois biographies d'elle. Je suis allée à Paris faire les photos. Donc, je me suis imprégnée là, de sa vie pour pouvoir la chanter sur scène.
0: Et c'est un monument parce que tu as du courage de le faire. C'est comme chanter de grandes œuvres de Brel, de Félix Leclerc, peu importe, là. Dalida, c'était, comme on dit, un monstre sacré. Parle-moi un petit peu. On va montrer d'ailleurs une super photo de toi. Je vais tout de suite montrer la. Parlez-moi d'elle. C'est le titre de ton spectacle. Magnifique photo, vraiment.
1: Et c'est
0: Et
1: la maison de Dalida qu'on voit à
0: oui.
1: l'arrière, hein?
0: Qui est d'ailleurs au 11 bis rue d'Orchamps, qui est ton dernier album?
1: Exact, exact. Le titre de mon album, 11 bis rue d'Orchamps. Donc, c'était sa maison. Elle l'aimait énormément et elle s'est enlevée la vie là aussi.
0: À découvrir, je le dis pour les gens qui vont à Paris, moi je suis un fan, il y a le cimetière à côté où elle est enterrée, puis tu as dû, je suis sûr que tu y es allé. Chaque jour, on installe des arrangements de fleurs, c'est son frère qui gère le, comme on dit, le testament qui est resté, mais c'est extraordinaire, puis les gens sont encore là en train de chanter du Dalida. Moi je veux savoir comment d'abord tu as choisi les chansons, parce que, mettons, des numéros 1, elle en a pas mal. Alors comment tu as fait le tri?
1: Bien, en fait, c'est drôle parce que j'ai laissé tomber, pour l'album, j'ai laissé tomber Laissez-moi danser et Le temps des fleurs. Parce que ça a été repris à la radio par Ima, par Émilie Bégin, ma chum de Starac. Donc, je voulais faire autre chose, justement. Mais en spectacle, je l'ai fait, là, inquiétez-vous pas, là. Mais c'est sûr que Gigi Lamoroso, Parole, Parole, c'était des incontournables. Et il y a des chansons que Maxime m'a fait connaître, en fait. Il m'a dit, Marie, écoute celle-là, j'aimerais vraiment ça qu'elle soit sur l'album. Et vice-versa, moi, je lui ai dit, moi, c'est sûr que je veux faire mourir sur scène. C'est une chanson qui vient me chercher, là, très poignante. Donc, ça a été facile, en fait, de choisir pour l'album. C'est sûr qu'on aurait voulu un album triple, là, avec plein de chansons, mais fallait c'est ça.
0: Est-ce que tu les mets les remets en perspective, ces chansons-là? Parce que beaucoup de gens, écoute, tes parents devaient connaître Dalida. Moi, j'ai fait de la radio toute ma vie, donc on la faisait tourner énormément. Mais ça demeure que elle a tellement de succès, mais beaucoup de ses chansons sont tristes, d'autres sont gays, d'autres elle est amoureuse, d'autres elle est en peine d'amour. Ça fluctue pas mal, hein?
1: Oh oui, exactement, exactement. Puis, je veux dire, dans le spectacle, il y a des moments où on se retrouve un peu plus. C'est plus touchant, ça vient plus nous chercher, les éclairages et tout, pour ces chansons-là. Mais reste que j'essaie de rester positive, moi, dans mes versions, en fait, des chansons de Dalida, parce qu'on les a vraiment mis à ma sauce, tu sais. C'est pas de reprendre
0: Non.
1: simplement les chansons, mais c'est d'en faire les miennes. Donc, les gens vont venir, oui, voir un hommage à Dalida, mais voir surtout Marie-Hélène
0: Et
1: chanter.
0: c'est pas une imitation. Je veux dire, tu
1: Non!
0: choisis ces chansons-là parce que tu les aimes. Vraiment, je
1: Exact.
0: trouve que tu as du courage de faire ça.
1: Ben,
0: Puis
1: merci.
0: je
1: Ben,
0: trouve que
1: ça
0: ça
1: a
0: tombe
1: été.
0: bien. Hey, c'est le jour de la fête des mères,
1: Ben
0: dimanche, hein?
1: oui,
0: Hey, ça tombe
1: exact.
0: donc bien. Est-ce que c'était voulu, ça, que tu viennes à 15 h l'après-midi de la fête des mères, un dimanche à
1: J'ai
0: Gatineau?
1: aucune idée. J'ai
0: C'est
1: aucune idée. Écoute,
0: un
1: oui,
0: beau
1: c'est vraiment
0: cadeau.
1: bien tombé parce que, bon, c'est ça, c'est en plein après-midi. Donc, après ça, on peut aller payer un
0: Bruncher,
1: petit souper à sa
0: tard.
1: maman. Ben oui, exactement.
0: C'était quoi la clientèle quand tu as commencé cette tournée-là? Parce que là, tu vas poursuivre dans plusieurs salles. C'était quoi l'âge moyen? Est-ce que c'était des grands-mamans, des mamans, des enfants, des jeunes, des garçons? Parce que beaucoup de gens aiment
1: Ben,
0: Dalida.
1: je dirais que, en fait, les hommes accompagnaient leurs femmes, mais la plupart sont venus me dire à la fin aux autographes, hey, merci, je pense, je venais accompagner ma femme ou ma mère puis j'ai aimé ça. Donc, ça, c'est les plus beaux compliments souvent.
0: Et comment? Marie-Hélène, tu m'ouvres la porte. Est-ce que tu vas rester à Gatineau après le spectacle pour signer les autographes puis offrir ton disque?
1: Oui, effectivement. Puis il y a aussi Maxime Landry, mon producteur et chanteur, pour ce dimanche aussi, qui va être là.
0: Hey,
1: Donc,
0: tu le salueras pour nous, Maxime. Faire une entrevue avec Maxime, c'est facile, c'est comme avec toi. On a
1: oui.
0: l'impression que tu fais partie de la famille. Écoute, je regardais, tu as une moyenne d'un disque aux 2 ans. Maxi, tu en as, là, des disques. La première fois que tu as fait un disque, tu as vendu à peu près 300 000 copies. C'est pas trop mal après Star Academy, mais je réalise qu'on a vieilli avec toi, Marie-Hélène. C'était 2003, ton Star Academy. On est en
1: Ben oui.
0: 2026.
1: Exact.
0: Quand tu
1: Ça
0: regardes le
1: passe
0: chemin
1: vite.
0: parcouru, est-ce que tu pensais parcourir tout ce chemin-là?
1: Ah non, non, non, vraiment pas. En fait, je savais juste pas à quoi m'attendre, tout simplement. Je laissais la vie aller, je laissais les gens aussi, tous ceux qui travaillaient pour moi, qui voulaient pour moi, je me laissais guider. Et par les gens aussi, le public aussi, parce que je me souviens, ma première tournée, là, j'étais retournée tellement de fois, surtout à Gatineau, j'avais fait un record, je pense, à un moment donné, de fois.
0: On est du bon monde. Hey, décris-moi ce que
1: oui,
0: tu as.
1: je m'en
0: Derrière
1: souviens.
0: toi, c'est quelques-uns de tes prix accrochés au mur. Peux-tu me
1: Ah!
0: dire ce qu'on voit là?
1: Oui, en fait, c'est mon chum, mon réalisateur d'album, qui a reçu aussi ses disques d'or, platine, double platine, etc.,
0: Wow.
1: pour avoir réalisé mes albums. Donc, moi aussi, j'en ai, mais là, on les mettra pas en double sur les murs,
0: Tu es humble. Est-ce que je vois un clavier de piano? Est-ce que tu composes au piano?
1: Ouais, c'est plus pour faire des sons ordinateur. Si on veut faire des démos, par exemple, on va envoyer des maquettes. C'est pas pour... Ici, on fait vraiment simple, puis après ça, on va en studio réaliser les vraies chansons.
0: Je regarde tout ton parcours, plus les albums, plus les tournées, chanter en duo. Entre autres, tu as chanté avec Céline en duo, en même
1: Ouais.
0: quelque chose, les plaines d'Abraham, des prix. Mais tu gardes ta tête, je pense, je veux dire, d'une certaine manière, tu restes humble et modeste. Puis je trouve ça tellement beau chez les artistes qui réussissent. Bravo.
1: Ben,
0: Et...
1: je pense que je veux dire, je suis faite comme ça, puis tout peut s'arrêter du jour au lendemain, premièrement. Puis il y a tellement de bons et beaux artistes que justement, ça peut s'arrêter n'importe quand. Puis moi, j'en profite, je touche du bois. Puis c'est ça. Puis je veux dire, j'ai déjà vu des artistes ou des personnalités qui se prennent la tête, puis c'est pas beau à voir. Donc, je veux pas ressembler à ça.
0: Parle-moi de la tournée qui a commencé à Montréal. Bon, 15 heures ce dimanche à l'Odyssée, qui est une très belle salle. Je pense qu'il reste quelques billets, j'ai vérifié, mais très peu. Et
1: Oui,
0: pour la fête des
1: ouais.
0: mères, j'invite les gens à faire un fichu beau cadeau ou à se faire un cadeau à elles-mêmes, si elles veulent, ou à eux-mêmes, là. Je pense que c'est
1: Ouais.
0: important. Après ça, ça se poursuit. Tu as combien de salles encore?
1: Ben là, cette année, c'est très mollo parce que c'est vraiment en 2027 le gros, gros, gros de la tournée qu'on peut pas annoncer tout le temps, tout de suite, parce qu'on laisse les salles lancer leur programmation, là. Ensuite, on peut le dire. Donc, j'ai une quarantaine, cinquantaine de dates hiver et printemps 2027. Et 2027 sera en fait l'année des 40 ans de la mort de Dalida.
0: Ah, tiens, ça tombe bien. Je sais pas si tu as d'autres
1: Ouais.
0: noms en tête, éventuellement, à qui tu veux rendre hommage. Sans vendre la mèche, je termine là-dessus. Est-ce qu'il y a un peu de vidéo dans ton spectacle?
1: Non, on pensait en mettre, mais on est allé avec l'émotion. On l'entend, on entend Dalida. On
0: Ben,
1: a
0: t'es
1: eu le...
0: musicien, tu vas avoir tes musiciens sur scène. Ouais.
1: Exactement, il y a un petit décor. Je me suis gâtée dans le décor. J'ai un lampadaire parisien avec un banc de parc. Avec, tu sais, c'est un peu pour faire un peu parisien, là. Et puis, mais c'est ça, je pense que c'est les ambiances, c'est les chansons qui nous amènent là. C'est tout simplement, puis c'est ça d'entendre chanter Dalida. On a eu l'autorisation de son frère d'avoir sa voix aussi dans mon spectacle. Fait que ça, c'est extraordinaire.
0: Et comment? Ben écoute, moi je
1: Ouais.
0: pense qu'on devrait t'offrir des billets sur Air France, puis on devrait t'offrir au moins une semaine dans un grand hôtel à Paris parce que ça va envoyer du monde. Veux pas, ce genre de
1: Pourquoi pas?
0: spectacle-là les attire. Écoute, bravo Marie-Hélène, c'est un plaisir de te recevoir.
1: Ben, merci
0: J'invite les gens
1: beaucoup.
0: à aller t'écouter, t'entendre et t'apprécier. 15 heures ce dimanche 10 mai, fête des mères, ça le
1: Est-ce
0: dit,
1: que je peux
0: vas-y.
1: rajouter quelque
0: Oui.
1: chose? C'est pour les derniers jours, il y a un code promo. Si vous rentrez le mot maman, maman, c'est un 20% de rabais sur les billets.
0: Oh là là,
1: Donc, maman.
0: MAMAN. Ben, c'est une très bonne idée. Je sais pas, tu as encore ta maman?
1: Oui, elle va venir d'ailleurs à Gatineau
0: Bon,
1: pour voir le spectacle.
0: je veux que
1: On
0: tu
1: ne veut
0: la
1: pas
0: présentes.
1: séparer la fête des mères,
0: Elle va
1: là.
0: avoir une ovation. Hey, merci Marie-Hélène. Au plaisir.
1: Merci, merci
0: Salut.
1: beaucoup. Bye.
0: Marie-Hélène Thibert qui est avec nous, qui chante Dalida dans sa nouvelle tournée et qui s'arrête chez nous. On est chanceux à 15h ce dimanche. Merci à nos commanditaires également, toujours fidèles, toujours présents. Desjardins, École catholique, Brigitte et Rockland Ford. Et au retour, on va parler de musique classique, entre autres, d'un concert bénéfice pour la Fondation Jean-Claude Bergeron. Jean-Claude et François Gauthier sont en studio avec moi. À tout de suite.
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0: Et voilà, on est de retour. Et là, ben, on change un petit peu de style musical. On a parlé de Dalida avec Marie-Hélène Thibert. Et là, on va parler de concert, d'un concert classique qui s'appelle En avant la musique pour la Fondation Jean-Claude Bergeron. Ça se déroule ce lundi, 19h30, à la paroisse Saint-François d'Assise, dans l'ouest d'Ottawa. Acoustique extraordinaire. Et en studio avec moi, François Gauthier, l'animateur de chez Gauthier, entre autres, et qui va animer la soirée. Bonjour.
7: Et oui, bonjour, Michel.
0: Et mon ami Jean-Claude Bergeron, ton œuvre là, de Michel Chef, elle est devant moi chaque jour. Merci beaucoup d'être là, Jean-Claude, évidemment, qui a sa galerie, mais la Fondation porte ton nom. Ouais. Alors, on va commencer la chose la plus simple. Pourquoi avoir organisé un concert pour la Fondation Jean-Claude Bergeron et l'Église en même temps?
8: Bien, c'est une fondation, ça se nourrit, hein? Donc il faut prélever des fonds si on veut donner des bourses. Donc, on cherche les moyens de le faire. Il y a 2 ans, on a fait un récital d'opéra à l'intérieur de la galerie même, avec des anciens Centre d'excellence artistique de la salle. Donc,
0: qui sont extraordinaires, qui participent au concert de Noël chaque année à la cathédrale, entre autres.
8: Oui, ça, c'est l'orchestre des symphoniques de l'Ontario français, des jeunes musiciens adolescents, là. Mais l'autre, c'était des professionnels, des gens qui ont été diplômés du Centre d'excellence et qui sont devenus maintenant sur la scène professionnelle.
0: Pour les gens qui nous écoutent, qui nous regardent, on peut acheter des billets pour lundi soir. On peut aller dans le site Fondation Jean-Claude Bergeron. Il y a l'onglet également dans la paroisse Saint-François d'Assise.
8: Oui.
0: Et aussi simple que ça, puis un petit cocktail après.
8: Oui, pour les VIP. Donc, il y a des billets pour des places seulement. Et pour le double, 60 $, on a des places réservées et accès à la réception après.
0: Et je souligne que la lieutenante-gouverneure de l'Ontario, qui a travaillé avec toi à l'époque, elle était directrice de l'ensemble du conseil scolaire public, là, va être présente. Et on a quelqu'un d'autre qui va être là.
8: Oui, la présidente d'honneur, c'est Mona Fortier. Tandis que Madame la lieutenante-gouverneure, bon, s'est rajoutée après, parce qu'elle y tient beaucoup. Elle connaissait bien le Centre d'excellence artistique et même elle m'a dit, quand j'aurai terminé mon terme comme lieutenant de gouverneur, je veux siéger au conseil d'administration de ta fondation.
0: Wow! Ouais. Et lors du dernier concert là-bas à Saint-François d'Assise, Michael Jean, l'ex-gouverneur général, était venu parce qu'elle aime la musique classique. Mm-hmm. François, tu vas animer ça, ça va ressembler à quoi d'abord le programme?
7: Oui, alors écoute, il y a une belle brochette d'artistes qui vont participer à ce concert. D'abord, évidemment, c'est André Massicotte qui est au cœur de l'organisation et c'est en même temps pour lui de célébrer ses 60 ans en tant qu'artiste, en tant que producteur, en tant qu'administrateur. Alors, on va, pendant le concert, je vais avoir le plaisir de l'interviewer à trois reprises pour parler de ses trois volets dans sa carrière, pour que les gens puissent le mieux le connaître. Et il faut aussi mentionner que c'est le 800e anniversaire du décès de Saint-François d'Assise. Hein? Et on est dans l'église du même nom. Alors, et il y a des une partie des recettes vont aller d'ailleurs à la réfection. Voilà.
0: Clocher entre autres.
7: Alors, il y aura entre autres artistes, Michel, Gilles Leclerc que j'ai eu à mon émission, qui est un grand organiste et qui va jouer d'ailleurs avec André à l'orgue, qui va accompagner André à la trompette. Victor Herbier, qui est un grand compositeur, saxophoniste, qui va jouer une de ses pièces, en l'occurrence, sa suite printanière. Il y aura Jean Desmarais au piano et l'ensemble vocal du Centre d'excellence artistique de l'Ontario, qui fête ses 43 ans d'existence quand même, sous la direction de Maxime Bégin. Ce seront des œuvres chorales également qui seront interprétées.
0: Fantastique. Tu vas me nommer d'ailleurs tous les membres de cette troupe-là, Jean-Claude. Tu les connais. Ils ont 43 ans. Je te taquine.
8: Mais en passant, oui. Victor Herbier est un diplômé du Centre d'excellence artistique de
0: Est-ce que c'est le fils de Jean? Je vous pose la question comme ça. C'est parce que Herbier n'a pas une tonne. Ouais, ouais, le talent, ouais. Ben, c'est comme ça tombe de l'arbre. Hein. C'est comme ouais, voilà.
8: Je vais être content de le voir. Ça fait très longtemps. Je ne l'ai pas vu depuis qu'il a quitté l'école.
0: Incroyable.
8: Ça doit faire quoi? 25-30 ans.
0: On parle toujours de l'acoustique de cette église, qui est exceptionnelle, dit-on. Oui. On construisait bien à l'époque, c'est ça?
7: Écoute, ça va être ma première, alors, mais c'est ce qu'on me dit, effectivement. Il y a une,
0: d'ailleurs... Tu pourrais y parler sans micro, presque, en projetant.
7: Ah, oui,
8: hein? Oui, parce que je l'ai testé, puis on a visité, là, et il n'y avait personne dans l'église. On n'était que le comité organisateur. Puis à un moment donné, je dis, on arrête de parler, tout le monde. Et je me mets à parler, et j'attends, comme s'il y avait une amplification.
7: Oui, oui.
8: Incroyable. D'ailleurs, j'ai hâte de voir la trompette avec l'orgue là-dedans. Ça
7: bien, c'est ça, il va y avoir une pièce entre autres de Handel, où André va être en avant de l'église, et il va être accompagné à l'orgue. Mm-hmm. Alors, il y aura un effet écho là, qui va être vraiment intéressant.
0: Très, très difficile de jouer de la trompette.
7: Oui.
0: Enfin, tous les instruments, là, correctement. Oui, oui. Puis je présume qu'ils sont en train de répéter déjà, là.
7: Oui, je pense, effectivement.
0: Et quand tu regardes la fondation qui a du vécu maintenant, Jean-Claude, tu as parti ça pour aider des jeunes qui avaient moins de moyens pour étudier en Ontario français.
8: C'est-à-dire que c'est un cadeau qu'on m'a fait.
0: Ah oui?
8: Comme c'est moi qui ai mis sur pied le Centre d'excellence artistique en 1983, quand j'ai pris ma retraite en l'an 2000, le comité des parents et avec le conseil scolaire, plutôt que de me donner une pomme, ont décidé de faire une fondation à mon nom et ils ont déposé un bon montant d'argent pour démarrer. Et depuis, bon, c'est à nous de le faire vivre. Donc, on fait des activités et ces sous-là vont pour les bourses pour les jeunes. Ce sont des bourses de développement artistique parce qu'être artiste, c'est un peu diriger une PME. Donc, il faut que tu aies de l'initiative. Puis on dit, les jeunes qui sont là, pendant qu'ils sont là, on va s'en occuper déjà. Ils ont des cours, mais nous, on donne des bourses pour des projets qui ne font pas partie des cours.
0: Ah.
8: Donc, il faut que le jeune s'organise, monter un projet et faire son budget et le présenter. Puis là, on a comme sous-comité qui attribue ces bourses.
0: Et sur une base quotidienne, la plupart ne vivent pas ici nécessairement. Donc, ils ont à se loger ici, à se nourrir ici.
8: Ça, je ne sais pas. Dans mon temps... Oui. On avait des religieuses qui acceptaient les jeunes filles.
0: Je pense que c'était dans ton temps.
8: Dans mon temps, effectivement. Puis il y en a plusieurs. Là. Je regarde... comment ça s'appelle, là, en tout cas. Les religieuses, maintenant, ont fermé la maison. Mais toutes ces filles-là marchaient pour aller à l'école. Mm-hmm. Puis les garçons, eux, on les plaçait dans les familles. Donc, il fallait que les parents rencontrent les familles et tout ça. À l'heure actuelle, je ne sais pas s'il y en a de l'extérieur, mais nous, on en avait d'aussi loin qu'à Thunder Bay, de Windsor, de Sault-Sainte-Marie. Donc, c'est des gens qui ne pouvaient pas retourner chez eux après l'école.
0: Alors, vous avez bâti quelque chose d'extraordinaire.
8: Donc, c'est...
0: Et je trouve ça bien que la lieutenante-gouverneure, qui a quand même été dans le monde de l'éducation toute sa carrière, soit là. Ça, je trouve ça symbolique. Ben, oui, vas-tu être nerveux, François, toi qui animes chez Gauthier le matin, tout seul ici, avec tes disques?
7: Bien, j'ai eu le bonheur d'accueillir la plupart des artistes okay. à mon émission. Alors, on se connaît bien. Donc, je pense que la table est mise. Ça devrait bien aller.
0: Moi, j'ai connu André quand il a commencé à Radio-Canada, je lui ai dit « Tu ferais un excellent réalisateur. » C'est arrivé.
7: Oui,
0: ça tombe
7: voilà,
0: bien.
7: Ouais, ouais.
0: Hey, peux-tu nous dire qui tu vas recevoir sur l'île déserte ce dimanche?
7: Oui, donc j'ai une entrevue exclusive avec John Stogart, qui est le nouveau directeur musical de l'Orchestre du Centre national des arts. Et on va parler de la saison 2026-2027 et de sa carrière qui est absolument fascinante. Et il vit... à 60 km du Pôle Nord avec sa famille en Finlande.
0: Incroyable.
7: Alors, mais c'est un gars très, très sympathique. Alors, on a passé une heure ensemble.
0: On va être franc, ici, on a accueilli plein de gens, que ce soit en musique, en théâtre et tout ça, comme directeur de ces départements-là drôlement importants qui font rayonner notre ville. Bravo. Donc, de 10 à 11, dans le cadre de ton émission.
7: Voilà, de 8 heures à midi.
0: Et Jean-Claude, qui a une galerie qui est fermée, je précise, le lundi, c'est ça?
8: Oui. Lundi et mardi.
0: Et voilà. Et expose, entre autres, du Marc Séguin. Puis lui, il a vraiment la cote. Est-ce qu'il en reste? Puisque tu m'as envoyé un communiqué, tu avais de nouvelles œuvres.
8: Oui. Mais moi, je travaille avec Marc depuis 1999. Et puis, je l'ai découvert comme graveur. Et de là, bon,
0: il est resté fidèle.
8: L'amitié, oui, il est resté fidèle. Parce qu'en fait, il n'y a que deux galeries. Il y a la mienne, puis il y a une galerie de Montréal.
0: Bravo.
8: Donc là, il nourrit ma galerie. Comme là, je viens de recevoir ce matin... quelques photos de tableaux qui sont à l'île aux oies, parce qu'il va régulièrement. C'est lui qui maintenant utilise la maison de l'île aux oies.
0: De Rio
8: où Riopelle a fait son Rosa Luxembourg.
0: Mm-hmm.
8: Donc, il travaille, il s'en va là, il va à la chasse, mais aussi il fait de la peinture. Donc, c'est un peu un ermitage. Quand il est là, il est seul, donc il travaille.
0: En plus d'écrire d'excellents textes le dimanche
8: voilà.
0: dans la presse. Mais vraiment.
8: Donc, il m'envoie des photos, il me dit, voici, j'ai 6 tableaux aussi, si tu les veux, bon, je vais les apporter. À Montréal, parce que c'est les tableaux qu'il a fait sur l'île.
0: Quand on dit une galerie à l'échelle humaine, ta galerie représente ça. Puis en face de la cathédrale, en plus, tu es inspiré.
8: Ben, oui.
0: Tu as les ondes, l'aura.
8: Oui. Je pense à la cathédrale ou plutôt le musée des Beaux-Arts qui est au coin.
0: Ben, aussi. Alors, pour des gens qui veulent être là, lundi soir, 19h30, paroisse Saint-François d'Assise. J'avais une petite parenthèse, vous avez tellement voyagé, vous êtes allé à Assise, sûrement l'un de vous deux.
8: Oui.
0: Oui. Moi aussi, moi. Je lève la main.
7: Pas moi.
0: Écoute, es-tu capable de me décrire la seule rue principale qu'il y a à Assise?
8: Non.
0: Écoute, ça part, et je pense que d'un côté, une immense église, qui est même pas probablement cathédrale maintenant, puis à l'autre bout, la petite église, où vivait Saint-François. Puis il marchait jusqu'à l'eau. Puis c'était ça. Là,
7: puis moi, j'ai été nommé à cause de ce saint-là. Mon nom, François, vient de ça. Ma grand-mère a insisté.
0: Alors, voilà. En avant la musique pour la Fondation Jean-Claude Bergeron, pour la paroisse Saint-François d'Assise, qui était une paroisse francophone où il y a eu plein de familles qui ont été élevées. Et puis également, je souligne la participation de tous les musiciens qui sont là.
7: Invité
0: d'honneur et tout le reste. Voilà. Et achetez-vous bien, mesdames, messieurs. Ce serait bien de remplir l'église. Hein?
8: Ouais,
0: mais c'est pas l'hiver, on n'a pas d'excuses.
8: Absolument.
7: Oui,
8: on n'a pas de bottes et tout ça. Là.
7: Et c'est pas une bonne cause. C'est pour
0: une bonne cause.
7: Bonne cause.
0: On t'écoute dimanche, on visite ta galerie, puis je salue ceux et celles qui ont pu bénéficier des bourses de la Fondation Jean-Claude Bergeron, et c'est pas terminé.
8: Voilà.
0: Merci beaucoup, les amis. Vous êtes déplacés.
7: Merci pour l'invitation.
8: C'est moi qui te remercie aussi.
0: Et vous restez avec nous parce qu'on va faire une courte pause, comme toujours. Et au retour, on parle de sport. Je reçois l'ex-maire de Gatineau, comme à tous les mercredis, Yves Ducharme, des dossiers politiques. Il y en a beaucoup. Et puis, je remercie nos commanditaires. Il y a Brigil, entre autres, École catholique, Desjardins et Rockland Ford. À tout de suite.
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0: Et voilà, on va passer au sport avec Michael Lafleur.
13: Salut Michel,
0: qui va décrire d'ailleurs un match de baseball ce soir.
13: Oui, oui, de retour aux bonnes vieilles habitudes, comme on pourrait dire, Michel. Écoute, tu sais que moi, hein, je mange du baseball, j'en vois du baseball, tu puis j'en bois, puis j'en dors. Donc pour
0: à
13: moi,
0: quelle heure, c'est, le match,
13: ce soir, 18h30, c'est le dernier match pré-saison des Titans d'Ottawa cette année au Stade d'Ottawa et par la suite, la saison débute ce vendredi. Donc ce soir, une rencontre de 7 manches entre les Capitals et les Titans. 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
0: Qu'on remercie d'être partenaire aussi. C'est très, très important d'avoir des alliés comme ça. Vive le baseball parce qu'il est en pleine effervescence, le baseball.
13: Oui, tout à fait. Puis écoute, on a annoncé salle comble pour vendredi, dimanche aussi pour la fête des mères. On annonce beaucoup de personnes. Il y a encore quelques billets disponibles pour dimanche, mais je m'attends à deux gros matchs contre Québec, Michel. Ça va être excitant d'écrire.
0: OK, les séries se poursuivent.
13: Oui, effectivement, ce soir, gros match pour les Canadiens. Je vous convoie à l'instant le tableau des séries de la Coupe Stanley où, présentement, on voit que la seule série qui n'a pas encore débuté, c'est la série entre les Canadiens et les Sabres de Buffalo. Ça débute ce soir à 19h au KeyBank Center. Et par la suite, à 21h30, Vegas, les Golden Knights qui affrontent les Ducks d'Anaheim dans l'Ouest. 1-0 la série présentement pour les Golden Knights. Puis là, l'Avalanche hier qui l'a remporté, Michel, sur le Wild. Maintenant, 2-0 pour la Colorado, eux qui sont encore dans le siège du conducteur. Je pense bien que Colorado va se rendre en finale de l'Ouest. Et juste en bas de votre écran, Caroline Philadelphie.
0: Peut-être.
13: Ça se poursuit. Là, eux aussi sont dans le siège du conducteur contre les Flyers de Philadelphie.
0: Yeah, moi, je vais te surprendre. Là. Moi, je pense que ça va être le Canadien qui va se rendre en finale contre l'Avalanche.
13: Oh,
0: que j'aimerais ça.
13: La
0: oh,
13: grosse prédiction.
0: Je préférerais les Sénateurs, mais ils ne peuvent plus être là.
13: Oui, non, c'est ça. Mais écoute, contre les Hurricanes, moi, je prédis une finale de conférence de l'Est canadien Hurricanes. On s'entend pour dire que ça
0: gardien
13: pourrait être ça.
0: Gardien fragile.
13: Mais effectivement, la Caroline, gardien fragile. Il a été exceptionnel contre le sénateur Frédéric Anderson, mais à voir durant cette troisième ronde des séries, si jamais il passe les Flyers. Ouais.
0: Quand tu dis acheter un billet de loto, c'est comme un repêchage dans la Ligue nationale.
13: C'est incroyable, Michel. Les Maple Leafs de Toronto qui vont sélectionner le premier choix total dans le prochain encan de repêchage, mais c'est pas eux les grands favoris de cette loterie-là, Michel. Ils avaient seulement 8,5% de chance de remporter cette loterie. Si on compare, par exemple, les Canucks à 23%, les Blackhawks de Chicago à 18%, je te nomme les deux équipes favorites de la loterie, ils ne repêchent même pas les deux premiers. Les Sharks de San Jose vont repêcher deuxième et les Maple Leafs au premier rang. Toute une loterie qu'il va avoir là, pour le prochain encamp, là, c'est le mois de juin prochain.
0: Chicago, Rangers, Flames, Seattle, on oublie les autres. Puis les Sénateurs sont comme derniers, je pense.
13: Oui, c'est ça. Les Sénateurs vont être derniers cette année, justement.
0: Parce qu'ils ont, pour un million, ils ont eu droit à ça.
13: Effectivement, ça nous a coûté un million quand même pour avoir ce choix au repêchage que Pierre Dorion, c'est lui, c'est l'ancien DG qui a fait en sorte qu'on a perdu ce choix-là. Puis on entend parler encore une fois que il y a un poste de directeur général vacant chez les Canucks de Vancouver. Pierre Dorion aurait rencontré les Canucks. On en parle ce soir à l'émission avec Simon Roussel de Vancouver.
0: J'aime toujours ça quand Ottawa bat Toronto.
13: Oui, parce qu'au soccer, Michel, dans le championnat canadien, on en parlait hier. On voulait une nulle, on voulait une victoire. Mais là, enfin, l'Atlético, une grosse victoire convaincante de 3-1. Tour du chapeau signé Balou Tabla. On en voulait voir un peu plus de ce joueur offensif. On sait qu'il est capable de leader cette offensive de l'Atlético. Oui, une équipe sous-estimée, mais là, on a battu une équipe de la MLS, comme le Toronto FC, c'est pas plus qu'il développe l'Atlético Ottawa et son programme.
0: Parfait. Autre chose?
13: Ou... autre chose, là, ben, ce qu'on surveille, certainement, Canadien ce soir, 19h, puis moi, je surveille aussi la charge d'Ottawa, vendredi, l'équipe toujours en préparation, ce sera un gros 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
0: Hey, je te sers la pince. Bon match ce soir, mon cher, tu le mérites. Le meilleur descripteur de baseball que vous entendrez dans toute votre vie, c'est mon ami Michael Lafleur ici, à Unique FM, 94.5. C'est sincère, il m'envoie même pas de chèque pour que je dise des choses gentilles sur lui. Je le pense. Yves Duchamp va apparaître, l'ex-maire de Gatineau, avec nous, comme à tous les mercredis. Salut Yves!
14: Salut Michel!
0: Il y a tellement de sujets. Écoute, j'ai envie de commencer avec les lampadaires, les ampoules d'aile.
14: Les lampadaires.
0: Il y a 16 000 lampadaires à Gatineau à remplacer. Ouais. Ça fait 10 ans qu'on jase de changer des ampoules pour des d'aile. Là, on ne s'entend pas encore sur la force des d'aile. Il y en aurait des moins fortes pour la banlieue, c'est-à-dire les résidences puis les artères principales. Il y a une logique là-dedans, il y a une économie.
14: Bien, on dit que malgré que l'investissement est de loin supérieur à celle qu'on achète conventionnellement, la rentabilité se fait au bout de 3 à 5 ans. Alors, on rentre dans notre argent avec les économies parce que ça consomme à peu près 50% de moins d'électricité que des lampadaires conventionnels. Et on peut régler la luminosité. Alors, on a des LED qu'on appelle intelligents. Alors, on est capable de gérer la luminosité en fonction de l'heure, de l'emplacement. Et il y a toutes sortes d'avantages à se convertir.
0: On parle de Kelvin, je ne connais rien là-dedans, mais entre 1500 Kelvin ou 4000, puis ça fluctue, comme tu dis, ça peut être géré. Je pense que la ville va aller de l'avant. On parle à peu près d'une dépense de 8 millions, mais on récupère tout ça en 4 ou 5 ans, comme tu le dis.
14: Oui, 3 à 5 ans. Alors, non, mais je trouve que c'est une dépense intelligente,
0: ça. Bon, bien ça fait du bien. Les fonctionnaires qui reviennent au centre-ville, bon, là, les cadres supérieurs, c'est 5 jours. 6 juillet, ça va être 4 jours semaine. Toi qui as géré une grande ville, puis des fonctionnaires, il y en a des deux bords de la rivière. Est-ce que ça peut relancer l'économie, selon toi?
14: Bien, définitivement. On pense aux locaux commerciaux. À Gatineau, présentement, on est une des plus grandes villes avec le plus de locaux vacants en son centre-ville. Alors, on a de la difficulté à les louer, à trouver preneur. Il n'y a pas de clientèle parce que le jour, c'est surtout fait pour les fonctionnaires. Nos villes, avec l'aménagement de bureaux du fédéral et aussi avec les nouvelles règles de zonage, ont été faites pour transférer le commercial des centres-villes vers la périphérie avec les espaces de stationnement qu'on y retrouve. Là, avec la facturation que la ville de Gatineau a décidé de mettre en place, je te jure que ceux qui sont établis en périphérie le regrettent. Mais avec la densification, les gens vont revenir vers les centres-villes et surtout avec l'arrivée des milliers de fonctionnaires qu'on retrouvait dans le centre-ville, notamment à Gatineau et à Ottawa. Partout, les villes se sont inquiétées du déclin de l'essor économique qu'apportent les commerces et les emplois qu'ils créent avec le travail à domicile.
0: Et puis là, bon, évidemment, on a du transport en commun qui a été, comme on dit, plus accessible d'un peu partout. Donc, les gens qui habitent en périphérie vont venir travailler au centre-ville, on l'espère. Alors, bon retour aux fonctionnaires. Puis je pense qu'en termes de synergie, soyons francs, tu as travaillé à la Maison du citoyen avec des fonctionnaires, des cadres et tout ça. Tu fais deux étages à pied et tu pouvais jaser à la personne. Ça change beaucoup les choses. Il y a eu un feu rue Laurier, deux morts la nuit dernière dans un édifice d'une vingtaine d'étages. Là, c'est près de la Pietà. Est-ce qu'on est équipé maintenant pour ces édifices-là?
14: On l'a toujours été. On l'a toujours été. À Hull, de tout temps, on était équipé pour justement pouvoir contenir les incendies dans les tours. On a eu des tours du gouvernement fédéral qui ont été établis dans les années 70 à 25 et 30 étages. Et ça, il fallait absolument qu'on soit capable de secourir ou de porter secours ou de combattre l'incendie. Alors, on avait un service d'incendie qui était beaucoup plus musclé que dans les autres villes, justement parce qu'au lieu d'avoir des édifices à 3 étages, on en avait à 25, mm-hmm. 10, 12, 15, 25.
0: Et je me suis fait une réflexion, Yves, à savoir que, bon, 2 morts, c'est triste, mais on a réussi à circonscrire le feu comme ouais, tel dans rapidement. L'appartement, ce qui prouve qu'on a respecté probablement les trucs qui sont obligatoires quand on construit aujourd'hui.
14: Effectivement, je ne sais pas si ces logements étaient munis de giclères automatiques. On n'en a pas fait mention, je ne sais pas, mais définitivement, les nouvelles normes de construction font en sorte que on est capable de retarder la propagation d'incendies à l'intérieur de ces édifices-là. Si on a des édifices ou des logis qui sont plus vieux, bien là, si c'est en bois puis on n'a pas les mêmes normes, là, ça risque de flamber beaucoup plus. Surtout que là, c'est au 4e étage. Alors, ça peut être sérieux, surtout les dommages par l'eau.
0: Et comment? Politique municipale, on a maintenant 2 partis officiels, le parti au pouvoir avec son Gatineau, puis Gatineau Ensemble. Bon, on a eu, semble-t-il, le chef de Gatineau Ensemble s'est laissé aller un peu trop, mais le président qui préside, lui, semble trop rigide. Tout ça pour dire, t'as vécu ça autour de la table, des fois, des conseillers qui sont peut-être un peu plus tout feu, tout flamme?
14: Oui, mais dans ce cas-ci, je pense qu'il y a plusieurs choses. Il y a une conjoncture. Au moment où Timmy Jutra est sorti de la salle, ce qu'on a perçu comme étant un claquement de la porte, comme s'il avait été en beau joie le verbe, il avait décidé de sacrer son camp et de claquer la porte. C'est pas ça qui est arrivé. Et il venait de recevoir un texto lui annonçant la mort d'un des collaborateurs de Gatineau Ensemble. Et il voulait répondre. Mais ça vient surtout d'une frustration. Présentement, les règles de régie interne au Conseil sont telles que les conseillers indépendants et même ceux du parti Gatineau Ensemble n'ont presque pas le droit de parole. Alors, tout est régi par le président du Conseil. Les prises de parole sont réglementées au possible. Ah, il est bien normal qu'à un moment donné, tu veux poser des questions, tu vas avoir des réponses. Et quand on répond pas, bien là, ça enrage. C'est normal. Je pense qu'ils vont devoir revoir le règle de régime.
0: Assouplir, puis écoute, la démocratie, ça doit permettre aux gens, même de l'opposition, à poser correctement des questions. Ben oui. Parce qu'il n'a insulté personne d'une certaine manière.
14: Là, il a posé des questions franches, des questions directes, qui méritaient des réponses, ce qu'il n'a pas eu. Alors, puis là, bien, c'est évident qu'il y a un petit jeu du parti au pouvoir, là.
0: Mais je vais dire les choses pour les plus vieux qui nous écoutent, là, les gens plus âgés qui ont vécu ton époque quand tu étais conseiller. Ouais. Quand, comme on dit, des têtes fortes et intelligentes, il y en avait pas mal autour de la table. Vous n'étiez pas toujours du même avis.
14: Pas du tout.
0: Ça se passait, c'est ça, siéger, puis essayer de travailler en équipe, puis des fois, on s'entend pas. Tu as vécu ça, là, à un moment donné.
14: Ben oui. Tu sais, mais je compare ça un peu au presto. Hein? On a tous un presto à la maison, là. La pression augmente dans le presto. Si tu enlèves le bouchon tout d'un coup, là, ça va faire un méchant choc. Ouais. Alors, vaut mieux laisser la bouilloire faire son œuvre, mais pas de couvercle. Alors, laissez les gens s'exprimer, puis il va y avoir moins de frustration.
0: Je veux terminer avec le Gîte-Ami. On annonçait donc que la Ville va investir à peu près 3 millions pour que le Gîte gère le site comme tel devant Guertin. Je suis passé, c'est des containers, mais au moins, ça fait un lieu pour dormir, plus sécuritaire. Ouais. Écoute, il n'y avait pas d'autre solution à court terme là, que de prendre ce stationnement de Guertin? Ou...
14: Bien là, la décision a été de permettre à Transition, qui est un organisme sans but lucratif, qui gère la section qui est clôturée où on retrouve les conteneurs. Ça, c'est un autre organisme. Il y a le GTMI et il y a aussi une autre association qui gère les campements, là, les tentes et les roulottes. Un peu délabrés qui sont installés. Alors, ce n'est pas géré par un seul et même organisme. Il y aurait avantage à ce que ce soit un seul organisme qui gère l'ensemble de la situation, mais ce n'est pas le cas. Là, au GTMI, bien, on va permettre un agrandissement et ça va se faire sur les terrains adjacents. Là. Mais il y a lieu de gérer ça serré parce qu'il peut y avoir des débordements. On connaît la clientèle que ça attire. Alors, Il y a des gens qui sont dans le besoin, on le reconnaît tous. Il y en a d'autres qui ont d'autres besoins.
0: La ville est tellement espacée, je vais terminer là-dessus, géographiquement, c'est pas simple. Tu sais, il y a deux façons de faire dans les grandes villes européennes ou ailleurs. C'est soit qu'on met ça dans plusieurs quartiers ou on centralise. C'est l'une ou l'autre des solutions, on peut pas faire tout. Toi, est-ce que tu serais pour la décentralisation pour permettre à des gens qui sont peut-être itinérants temporairement à Aylmer ou à Masson-Angers de rester dans leur quartier?
14: C'est évident que si on peut trouver des sites adéquats qui sont gérés de façon serrée par des gens aguerris dans le domaine, ça va. Et là, de le répartir, bien, permet de limiter. Il ne faut pas se retrouver avec une ghettoisation. Parce que si on les loge tous au même endroit, bien, on crée un immense ghetto dans ce secteur-là. Ouais. Alors, vaut mieux de les répartir, mais leur donner des services adéquats, donner accès à des infrastructures qui permettent, des douches, nettoyage et d'interdire l'amoncellement de détritus qu'on voit là, parfois dans certains secteurs.
0: Et contrôler la toxicomanie, tout ça, c'est une autre réalité.
14: Surtout.
0: Merci beaucoup, Yves, encore une fois. Je te souhaite une belle semaine. Je ne sais pas si tu suis là, OK, mais en tout cas, les Canadiens sabrent.
14: On va être arrivé devant le téléviseur à compter de 7 heures.
0: Oui, monsieur. À la semaine prochaine. Salut.
14: Bye-bye. Go, Habs, go!
0: L'ex-maire de Gatineau avec nous, Yves Ducharme, et on l'apprécie, comme on apprécie tous nos chroniqueurs. Bénévole ici, à venir un autre qui est avec nous chaque deux mercredis, c'est Martin Gravel, qui est un sommelier bière, pour en jaser de bonne bière. Vous restez avec nous, et je remercie nos commanditaires CECCE, Desjardins, Rockland Ford et Brigille. À tout de suite.
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0: Petit rappel ce soir, Maison de la culture, salle Odyssée, Mario Tessier. Vérifiez, c'était complet, mais parfois, quelques billets qui se libèrent. Puis n'oubliez pas Marie-Hélène Thibert, que je recevais un peu plus tôt, qui sera là dimanche à 15h. Il y a même un forfait, on peut vous donner 20% parce qu'il y a un code. Si vous écrivez « Maman », ça tombe bien, c'est la fête des mères. Et puis, Joe Dassin, interprété par Clément Courtois, Gatineau Pub, à la dérive, ce soir à compter 19h. Monsieur Dassin qui a de très belles chansons également. Et puis, je voulais terminer avec la tournée de l'AFO, les États généraux, Hawkesbury aujourd'hui, Kingston demain. Et pour Ottawa, je vous le rappelle, c'est le 27 mai. on va s'arrêter une journée pour jaser des défis de la francophonie. Là-dessus, je vous fais entendre un extrait de mon invité de la semaine. Avant d'oublier, ça a été enregistré à la résidence Stonemont sur Cummings, Ottawa. Magnifique résidence. Merci au Fonds commémoratif des Jeux de la francophonie, quatrième jeu d'Ottawa Hall à l'époque, qui ont beaucoup contribué à ça. Et c'est Ronald Caza, Maître Caza, qui est mon invité cette semaine. Voici un extrait de l'entrevue.
20: Travaille avec tout le monde quand ça revenait de dossier de l'hôpital Montfort, comme tout le monde. Puis moi, je parle de Gérald Savoie, Michel de Courville-Nicolle, tout le monde, tout le monde. Mais aussi, à cause de Montfort, je suis allé à Saint-Joachim pour défendre une église. J'ai rencontré tous les chefs de file là. Je suis allé à Penetang avec Caldec, un autre dossier qui était à la Cour suprême du Canada. Puis dans chaque communauté, Michel, il y a des chefs de file franco-ontariennes et franco-ontariens qui sont absolument des êtres humains absolument extraordinaires.
0: Ouais, des gens qu'on admire, que j'admire personnellement. Entrevue d'une heure que vous pourrez entendre intégralement, donc, pour la première fois, dimanche à 18h sur Unique FM, en webcast également, et puis Rogers, TV Rogers, dimanche 21h, et ensuite en rediffusion, et ça reste dans le site. On va être rendu à la fin de la saison à 38 épisodes. Voilà. Là, on va aller retrouver mon ami Martin Gravel. Comment vas-tu, Martin?
21: Ça va super bien, toi, Michel?
0: Toi, quand tu es dans ta brasserie, je sais que t'as pas mal de spécialités, d'expertise, mais ta brasserie, ta microbrasserie, c'est important pour toi, là. Tu te sens bien, là.
21: C'est mon chez-nous. Je pense que

0: justement les chances des Canadiens dans cette série-là ou tu as vraiment un petit penchant pour les sabres ou les gros sabres?
1: Oui, écoute, c'est quand on regarde la défensive, là, c'est du pesant quand même. Là,
0: pesant, oui.
1: Il n'y a pas de petit bonhomme là, là, sincèrement. C'est une des défensives qui est les plus solides, surtout à gauche. Pour moi, là, à gauche, dans la Ligue nationale de hockey, lorsqu'on regarde les trois premiers défenseurs gauchers, je pense pas qu'on peut trouver bien mieux dans les autres formations de la Ligue nationale. Donc, c'est du solide. Oui, ils sont grands, ils sont gros, ils sont pesants. J'ai hâte de voir de quelle façon ils vont réagir. Ils ont bien réagi face aux Bruins. Ils possèdent pas énormément d'expérience, tout comme le Canadien. Le Canadien a quand même peut-être un petit peu plus d'expérience avec certains joueurs du noyau qui ont vécu la finale de la Coupe Stanley en 2021 puis qui ont vécu les séries de l'an dernier. Mais écoute, ça va être une autre excellente série. Je m'attends à une longue série entre les deux formations. Pour moi, ça va jouer aussi devant le filet parce qu'on a vu du côté des Sabres, oui, Alex Lyon performe très bien. On a eu Ukko Pekka Luukkonen qui a connu peut-être de moins bons moments en premier tour, s'est fait subtiliser son poste. Mais c'est toujours fragile devant le filet des Sabres. C'est un peu le nerf de la guerre dans toutes les séries de la Ligue nationale de hockey. On le voit même avec le Wild du Minnesota, même chose. On avait Jasper Wallstedt qui a bien débuté. Finalement, c'est Gustafsson devant le filet. Puis là, ça va pas trop bien pour le Wild. Bref, ça se joue devant le filet entre les deux poteaux. Si le Canadien est capable de déranger puis de sortir dès le début de la série, possiblement un Lion, puis on doit se retrouver à jouer à la chaise musicale de gardien de but, ça pourrait jouer avec la confiance de cette équipe-là. Donc, pour moi, ça va passer un peu par là, les succès. Mais je pense que ça va être, comme j'ai dit, une très longue et bonne série, encore une fois.
0: Ouais, hâte de voir comment on va pouvoir mater l'offensive adverse. Pas sur l'avantage numérique, à 5 contre 5, on a marqué 20 buts dans les séries du côté des Sabres. 15 ont été marqués à 5 contre 5 parce qu'on n'en marque pas en avantage numérique. Un piteux rendement de 4,2%, ça leur donne évidemment le dernier rang des 16 équipes qui sont entrées dans la grande danse du printemps. Or, pour toi, du moment que les Sabres commencent à produire, à l'avantage numérique, ça pourrait faire des dommages et ça pourrait être assez expéditif. Si on est capable de neutraliser cette facette du jeu-là pour les Canadiens, ça sera déjà une prise contre eux, là. Pour eux, en fait, là.
1: Oui, ben, on le sait, là, en séries éliminatoires, les unités spéciales, à quel point c'est important. Ça se joue là, majoritairement. On a tellement des opportunités. On l'a vu avec les Sénateurs d'Ottawa. Ils ont perdu leur série pratiquement à cause de leur avantage numérique. Là. Mais c'est aussi l'inverse. Si les Sénateurs avaient marqué peut-être quoi à 7, 8, 9, 10 reprises sur leurs 21 chances, présentement, on se parlerait peut-être qu'ils sont au deuxième tour. Là. Donc, écoute, ça fait tout un monde de différence, les unités spéciales. Puis, c'est que face à deux offensives comme ça, là, ils ont des solides munitions, autant du côté du Canadien que des Sabres de Buffalo. Comme tu l'as mentionné, si les Sabres se réveillent là, avec un Tage Thompson, un Rasmus Dahlin, un Alex Tuck et compagnie, ça peut être très dangereux. Donc, il faut garder l'ours endormi, en fait, le buffle endormi du côté des Sabres. Puis, du côté du Canadien, bien, on se doit d'avoir le réveil peut-être de certains gros canons aussi qui ont connu des séries possibles, un peu plus tranquilles. Je pense à Cole Caulfield, que, comme Marc-André Perrault le mentionnait précédemment, ça t'en prend des buts de ce gars-là qui t'en a planté 51 cette année. Ça te prend un peu plus d'apport offensif si on est capable d'aller chercher ça. Pour moi, Ivan Demidov a connu des meilleurs moments à la fin de cette série-là. Yaroslav Slavkovski a connu certains bons moments aussi en début de série. Si on est capable de voir tout ce beau monde-là, là, être capable de retrouver le sommet de leur forme, pour moi, ça va être une très bonne série.
0: Slavkovski a des choses à prouver pour calmer l'inquiétude parce qu'après sa mornif puis après sa percutante mise en échec, on s'entend, le gars n'est plus pareil. Caulfield, qui a marqué plus de 50 buts en saison régulière, comment cette belle statistique-là peut être ternie si jamais Caulfield n'est pas capable de retrouver sa touche offensivement durant les séries, là?
1: Je ne sais pas à quel point ça peut être terni, mais c'est sûr que si le Canadien veut l'emporter, ça va quand même passer par Cole Caulfield pour les succès et Juraj Slafkovský aussi. Il faut que ce soit des éléments qui sont capables de t'apporter de l'offensive. Parce que pour moi, si le Canadien passe au prochain tour et Cole Caulfield n'a aucun but dans cette série-là, écoute, ça va être coup de chapeau au reste des joueurs, ou coup de chapeau parce que ça va être difficile pour moi. Là. Ça te prend tes joueurs de premier plan qui sont capables d'aller chercher des gros buts. Puis je pense que ça passe par là. Cole Caulfield, je demeure quand même confiant envers lui parce que, écoute, quand tu regardes un peu là, sa feuille de route, il a marqué dans tous les niveaux, dans tous les grands moments. Ça a toujours été lui qui s'est levé. Ça n'a pas été le cas nécessairement au premier tour face au Lightning de Tampa Bay. Mais ce genre de gars-là, une fois que la machine à part, un peu comme Tate Thompson, un peu comme différents joueurs de la Ligue nationale de hockey, une fois que le premier rentre, là, souvent ça aide à la confiance, puis ça permet de. Les choses déboulent assez rapidement. En série, c'est une question de momentum aussi. Si on est capable d'aller chercher ça, puis on s'entend qu'à Buffalo, là, on voyait sur les différentes plateformes les prix des billets, puis les gens qui veulent descendre de Montréal pour aller encourager le Canadien à Buffalo. Je m'attends à avoir pas mal de chandails bleu, blanc, rouge aussi à Buffalo, qui est tellement proche. Donc, on chantait déjà les deux hymnes nationales à Buffalo.

0: flow. Je pense qu'on va le faire encore plus. Puis je pense qu'il va y avoir pas mal de chandails du Canadien, pas mal de partisans qui vont se déplacer. Donc, est-ce que ça va être pratiquement pas tous des matchs à domicile, mais c'est certain qu'on va avoir un support de la foule qui va être pas mal différent que face au Lightning.
1: 2 000 $ à paire de billets pour aller voir le match. Wow! J'ai regardé le match hier entre l'Avalanche et le Wild. Oh, diantre que ça patine. Je vais te dire, là, la qualité des joueurs des deux côtés. J'ai regardé un segment avec Hughes puis Farber qui roulait carrément dans la zone adverse, passait à la rondelle à qui mieux. Il faisait ce qu'il voulait. Il n'était pas du bon côté parce que l'équipe la plus dominante, c'est de l'autre bord, l'Avalanche. Je n'ai pas le choix de dire que l'Avalanche, en ce moment, ne peut pas faire autrement qu'être la préférée pour remporter la série, la Coupe Stanley. Puis je me dis que quel gaspille ça pourrait être si on n'a pas une finale entre les Hurricanes et l'Avalanche.
0: Ben, pour moi, l'Avalanche, depuis le début, là, ça a été. Il connaît une saison exceptionnelle cette année. Écoute, on commençait ça sur les chapeaux de roue, puis ça s'est poursuivi. Enfin, on a eu quelques hauts et des bas, évidemment, là, comme n'importe quelle équipe. Là, c'est dur de garder cette
1: Ben, j'allais
0: constance-là du
1: dire, c'est
0: début à
1: dur
0: la
1: de
0: fin.
1: partir comme ça puis de garder ça comme ça pendant 82 matchs.
0: Ben oui, c'est pratiquement impossible. Puis on le voit, c'est arrivé avec les Bruins de Boston aussi, qui ont réussi à garder cette constance-là, puis se sont fait sortir au premier tour.
1: Tout à
0: Donc
1: fait.
0: c'est tellement difficile de garder ça pendant 82 matchs, puis de poursuivre ça en série éliminatoire. C'est très, très demandant, mais l'Avalanche démontre encore une fois à quel point ils sont dominants. Ils possèdent tous les éléments pour tout rafler, sincèrement, cette année-là. Ils sont capables d'éviter les blessures, parce que c'est toujours ça aussi. Si on est capable d'éviter que nos joueurs vedettes ou les gros morceaux sont capables de demeurer en santé, ben c'est certain que ça penche dans la balance. Puis pour présentement, là, écoute, on s'entend, là, on a vu là, la série Dallas-Minnesota au premier tour. Ça, c'était du gros hockey. Puis là, on se retrouve, Minnesota doit faire face à l'Avalanche Colorado. Ces deux séries-là, là, ça aurait bien facilement pu être les finales de l'Ouest là, dans un autre format de série. Là. C'est ces trois formations-là qui auraient pu se retrouver en finale, puis possiblement en finale de la Coupe Stanley. Donc, pour moi, écoute, c'est l'Avalanche qui a le dessus présentement. Puis comme tu l'as dit, de l'autre côté, les Hurricanes ont peut-être eu la voie la plus facile où est-ce que les Flyers ont laissé beaucoup d'énergie sur la table au premier tour face aux Penguins de Pittsburgh. Puis ils ont donné un bon show là, justement lors du deuxième match. Mais écoute, on semble se dessiner un peu vers ça. Mais encore une fois, je ne fermerai pas la porte là, non plus d'un autre côté. Si Vegas réussit à passer, on ne sait
1: Ouais.
0: jamais. Le rendu d'accord et d'os, là, sincèrement, là, tout est possible. Puis encore une fois, quand je le répète, devant le filet, là, ça joue pour beaucoup. Si un gardien décide de s'enflammer et de dire qu'il n'y a plus rien qui rentre, là, ben, des fois, ça peut faire changer une série puis ça peut complètement débalancer les
1: En ce
0: choses.
1: qui a trait les Golden Knights, permets-moi de dire qu'on n'en a rien à cirer. Salut, mon Zach. Passe un excellent match ce soir. J'ai l'impression que ce sera un grand cru. On dit bonne chance aux deux formations et on te lit évidemment dans les pages du quotidien Le Droit. Un bon week-end et la semaine prochaine.
0: Certainement, un bon week-end à tous.
1: Zach, merci, mesdames, messieurs. Le plus grand golfeur parmi les médias sportifs de la région, il est dur à battre. Et on se promet d'ailleurs un petit quatuor plus tard au cours de la saison. Dans le vestiaire, présentation Brigitte et Rockland Foyt. Dans quelques instants, on parlera de la merveilleuse performance de l'Atlético en championnat canadien qui l'emporte de façon décisive face à Toronto FC. Guy Girard entame la deuxième heure avec nous dans le vestiaire.
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1: Pas mal fier de pouvoir l'avoir avec nous, M. Rougeau, qui sera un des lutteurs et un des athlètes qui sera là pour le gros gala du 30 mai prochain au Centre Soche Poppy. C'est Guerre civile 6 présenté par la GPW. D'ailleurs, on en parlera un peu plus en détail avec Martin Villeneuve, dit Croquetana. Plus tard à l'émission. Avant de passer à la portion soccer avec Guy Girard, on va se remettre à table justement suite à la performance de l'Atlético qui, pour une première fois, remporte un match contre le Toronto FC et une première fois, évidemment, contre une équipe canadienne de la MLS. On a envoyé un message puis on a calmé beaucoup, beaucoup d'inquiétudes de ma part, en tout cas, parce qu'avec une fiche de 1-1-3 avant ce match contre Toronto FC, on se demandait où est-ce que s'en allait cette galère. Or, je pense que le calme est de retour. Puis une performance comme celui-là nous dit que probablement l'Atlético est redevenu l'Atlético de l'an dernier. Je ne sais pas, mais on va poser la question à Guy Girard. Tout d'abord, parlons ou entendons Diego Meya dans deux temps. Réaction justement suite à l'effort des siens. On l'écoute.
7: Yes, I think that. I am pretty happy. I am pretty happy for these guys. With the beginning of the season, we start slow with the results, you know. But I put the focus all the time in the process. We create a good game plan. We create resiliency with the players, and I think that we deserve to win this match. So I am pretty happy for them.
8: Games like this sometimes require a hero, you know. I know it was an overall performance, but your thoughts on what Billy did today?
7: Oh, it's incredible. I have a lot of conversation with Balu about what means Balu for this league, for this team, for me. And I remember that I say him one sentence, no? I want that you start to play with the thoughts that I have about you, not with the thoughts that the people had about you. You know, I want that you start to believe more in yourself because I believe in yourself. So I am pretty happy for him because I think that he deserves this kind of performance.
1: Content de la performance globale, content de pouvoir compter sur un Balu Tabla. C'est une question d'avoir confiance en ses moyens. Puis Diego Meya, sans l'ombre d'un doute, est convaincu que l'équipe vient de passer à une autre étape avec une performance ou un match comme celui-là. On continue plutôt avec Diego Meya. Réaction où, encore une fois, là, cette performance va amener une énergie nouvelle, on l'espère, à son vestiaire. On écoute le manager.
9: What do you want your team to take from this performance today? And is this the kind of result that can be a catalyst for the team?
7: I think that we are a team that if we follow the plan, we can compete all the time, you know? I think that in the soccer and in the life, if you really want to have a successful, you need to work in the things that you don't like to do, you know? The first half, we need to run a lot. And in CPL, you never seen that because we have the ball all the time. So this match, we need to suffer a little bit, okay? So I think that we followed the plan really well, and then we put the game in the way that we want, as in the game plan, and I think that we deserve to win this match.
10: Diego, big win, obviously here. Congratulations on a super win for you. And I know you don't like, as a coach, to highlight individual performances, but I thought your goalkeeper tonight at certain times just stepped forward. You know, young guy, had a couple of games in CPL, didn't get the results you were looking for, but you made a a huge stop. I think it was up maybe 1-1 or even maybe at 1-0 that would have made it again TFC going back in front. What do you like of Tristan's performance tonight?
7: When I arrived to this league, to this country, I analyze a lot the league. I analyze a lot the players, and I think that the young players needed to have opportunities. You know, I saw a lot of big players in the league, old players are in the league, and I never understand that. So we have in our identity as Atletico Ottawa, we won because we play with young players. It's a team to create opportunities for the young Canadian players, and Tristan is one of these guys, and I think that he deserved to have this performance tonight.
1: Diego Meia qui parle en bien de Tristan Crampton. Il dit, quand je suis arrivé ici, une des missions, c'était de donner les opportunités aux jeunes joueurs. Puis c'est notre mission, évidemment. Avec un Crampton qui a donné une très belle performance, il a pleinement confiance en son jeune protégé. Puis on gagne avec la mission qui est appliquée. C'est un plus-plus pour une organisation comme l'Atlético d'Ottawa. Une énergie nouvelle, une dose de confiance. C'est sûr que tu vas te présenter maintenant avec le torse un peu plus bombé. Hâte de voir la suite des choses pour la reprise au niveau du championnat canadien. Ça va se faire au mois de juillet. Probablement contre le Supra du Québec et le 17 mai prochain, reprise du calendrier en CPL contre les Wanderers de Halifax. Des sujets, on en a en masse, on parle soccer avec Guy Girard.
3: 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Parlons ballon rond avec Guy Girard.
1: Guy, considérant les défis qu'avait l'Atlético en se présentant à Toronto pour cette première tranche du championnat canadien, on doit dire que c'est gigantesque, cette victoire-là. Quelques mots pour décrire justement cette victoire de l'Atlético hier, ça serait quoi?
11: Magistrale victoire, c'est certain. Comme on l'a décrit lundi, on s'en allait à BMO Field presque à l'abattoir, tu te souviendras. Toronto avait tout à perdre. Et puis puis Ottawa, on espérait le fameux match référence, rappelle-toi, Nicolas. Eh bien, j'ose penser, j'ose croire que Diego Meia pourra se mettre sous la dent, là, ce fameux match référence-là. Pourquoi? Deux, trois raisons. La première, il a enfin changé sa formation en un 3-5-2 plutôt qu'un 3-4-3 qui, depuis le début de la saison en CPL, lui a pas valu beaucoup de succès. Donc, on a inséré deux milieux sur le terrain, sur les côtés supplémentaires pour donner plus de support à la défensive et plus de support conséquemment à l'attaque. C'est le premier changement intéressant. Le deuxième, on a décidé de ne pas titulariser Loïc Cloutier et d'insérer Sergei Kozlovski. Et troisième changement, ben écoute, Diego Meia l'a mentionné à la toute fin de son entrevue, Tristan Crampton. Écoute, ça n'a pas été sur 9 tirs tentés, 3 cadrés, là-dessus un but, mais deux arrêts magistrales qui ont tout simplement permis justement à Ottawa de délivrer celle-ci là et puis permettre après ça à Balutabla justement d'exploser avec 3 buts, dont un péno à la toute fin, mais surtout un but dans le trafic et puis après ça, ben, un but... totalement, là, peut-être, probablement le but du mois en CPL dans le championnat canadien, lorsqu'il a soutiré le ballon au défenseur et est parti complètement seul, justement, vers la cage adverse. On avait besoin d'un Jean-Yves Balutabla, Nicolas, depuis le début de la saison, et on voulait le voir exploser éventuellement. Eh bien là, ben, une prestation hors du commun. Si je combine sa prestation hier et puis peut-être les 28 autres prestations de l'année précédente, ben, force est de constater que ça a été sa meilleure. Est-ce qu'aujourd'hui, on peut parler d'un match référence du côté de Diego Meia? Réponse est oui, pour les raisons que je viens de te donner. Mais par contre, attention, est-ce qu'on doit, en fait, là, avoir le sourire aux lèvres et puis se bomber le torse, comme tu le disais, à qui mieux? Non, parce que ce n'est pas de la combativité de Jean-Yves Balutabla. Le match est 1-1 et on s'en va tout simplement après ça en tir de barrage. Donc, parce que le péno, à la toute fin, c'est un travail, encore une fois, extrêmement ardu de Jean-Yves qui pénètre sur le flanc droit dans la surface de réparation et provoque la fameuse faute pour enfin là, donner un troisième but, donc un deuxième but d'assurance pour l'Atlético. Donc, excellente victoire. Belle victoire, une victoire d'équipe en même temps. Puis je pense que Diego Meyer a bien dormi hier soir.
1: La force de caractère qu'on a démontré également, là, l'adversaire a marqué à la 16e minute de jeu. Pour un long moment, tu te retrouves encore une fois en mode rattrapage et tu renverses la vapeur. C'est pas seulement Balutabla qui a réussi à marquer. Là. Je veux dire, oui, trois buts, levons notre père puis levons notre chapeau à Balutabla, mais reste que c'est un sport d'équipe et on a montré quand même une belle concentration, une force de caractère pour revenir de l'arrière dans ce match-là. Là.
11: Seulement 9 tirs tentés, je le répète, et puis 3 cadrés contre une équipe de la MLS, une équipe qui est, en fait, Toronto, qui figure quand même dans le milieu de classement du côté Est, la conférence de l'Est, c'était pas rien. Donc, avoir réduit presque au silence au niveau des tirs cadrés Toronto, c'est vraiment excellent. Et d'où l'importance d'avoir mis 5 milieux de terrain. Coquet a joué probablement son meilleur match de la saison, il a été incroyable. Il passe, évidemment, dans le flanc, à Tabla, entre autres, plus souvent qu'autrement, a été vraiment très bon. Mais, encore une fois, je dois souligner, c'est vrai, tu as raison, la défensive qui, pour une fois, on a tenu le fort. Et ça, c'est intéressant. Tu sais, le premier but est arrivé à la 16 ou 17e minute, si je ne m'amuse. Ça n'avait été d'une mauvaise couverture d'Mbobio. Probablement que le match était 0-0 jusqu'au début de la deuxième mi-temps. Lui, évidemment, a donné évidemment, l'intérieur. Et puis, malheureusement, on aurait dû prendre cette place-là. Et puis, ben écoute, c'était un but relativement facile du côté du FC Toronto. Maintenant, je vais revenir sur Tristan Crampton, Nicolas. Lui, il vient de mettre de la pression sur mon chum Innocente. Ça, c'est sûr et certain. Avec une prestation comme ça, je suis content pour le jeune homme. Lui, là, il mange son pain noir, mon ami, depuis la Ligue universitaire où il a joué, je pense, ses 3 matchs en 2 ou 3 ans. Écoute, et lui, s'il est là, c'est parce que c'est un passionné. Mais deuxièmement, Meyer croyant en lui du début lorsqu'il l'a amené ici à Ottawa. Puis là, ben, force est de constater aussi en même temps qu'avec l'avenue d'un certain Romuald Paiseur, il va probablement donner beaucoup plus de chances à Tristan Crampton, justement, de s'imposer dans cette ligue-là qui est la CPL.
1: Hâte de parler d'ailleurs avec notre ami Romuald Paiseur demain à l'émission jaser justement de Tristan Crampton et de la situation devant le filet. Mais comme tu l'as dit, je pense qu'il y aura beaucoup de choses positives à dire de ce jeune homme de Chelsea. On le salue d'ailleurs. La possibilité plus que probable de voir cette deuxième ronde, la tranche championnat canadien, contre le Supra du Québec. Parle-moi de ce potentiel clash. Pour, en ce qui concerne là, la rivalité, ce qu'on veut faire entre ces deux clubs-là, puis mettre du piment, là, je pense que c'est un rendez-vous qui va amplifier déjà cette rivalité-là. Là.
11: On peut difficilement avoir un meilleur, entre guillemets, timing qu'un deuxième ronde entre ces deux, en fait, là, futurs rivaux-là au niveau, justement, de la proximité des deux villes. Un, parce que au niveau de la CPL, on sait que la saison est très longue. On va peut-être, on verra bien, là, voir ces deux clubs-là se disputer, justement, le championnat de la CPL. Maintenant, du côté du Supra, c'est sûr qu'on voudra causer des surprises. Et j'ai envie de te dire que depuis le début de la saison, on en cause certaines surprises. Et puis, je pense justement au match de la semaine passée, même si c'était une défaite de 1-0, c'était quand même contre le Cavalier qui, cette année, on va se le dire, là, pour moi, est l'équipe de l'heure et l'équipe probablement qui va peut-être remporter les honneurs du championnat de la CPL. Donc, 1-0 la semaine passée, on n'a pas à rougir de honte du côté du Supra. Donc, on va arriver contre l'Atlético, justement, au début juillet, si je ne m'amuse. Là, c'est-tu juillet? Juin ou juillet, le match?
1: Début juillet.
11: Début juillet, à ce moment-là, on va arriver craqué, ça c'est certain, parce que, écoute, on va oublier le championnat de la saison pour une équipe qui arrive comme ça dans la Ligue, mais qu'est-ce qu'on veut faire, un peu comme l'Atlético, c'est de se faire les dents en championnat canadien, puis peut-être causer des surprises. Maintenant, je vais aller une coche plus loin maintenant, Nicolas. Si jamais, j'espère que l'Atlético gagnera contre le Supra, tu sais contre qui, à ce moment-là, on risque de se mesurer, c'est contre une certaine FC Montréal. Donc, alors, je te dirais que la porte est tout grande ouverte pour l'équipe de Diego Maia, et puis on verra bien la suite, mais chose est certaine, on se préparera justement des deux équipes pour une contre l'autre et on étudiera justement, on fera nos devoirs comme il le faut là, pour justement cette fameuse rencontre-là qui sera un match, en même temps, il ne faut pas l'oublier, là, aller-retour, un match au Sapson et puis probablement le match retour ici à Ottawa, en fait à la place TD. En passant, en parlant des stades, Nicolas, hier, il y avait quand même tout près de 12 000 personnes qui étaient pas mal la foule la plus imposante à laquelle l'Atlético Ottawa avait eu la chance de jouer contre. Fait que, donc, ça, c'était excellent pour justement les joueurs de meilleurs.
1: Ouais, honnêtement, là, j'ai pas grand-chose de négatif à dire là-dessus. Cette seule performance-là calme-t-elle justement tes inquiétudes de ce qu'on a?
11: C'est sûr, Nicolas, c'est sûr. Je le répète, là, on s'est entêté de jouer un 3-4-3. Et là, j'espère que Maia construira peut-être cette fameuse formation-là, puis dire, bien, regarde, je pense qu'on a compris ce sur quoi on devait établir nos bases au niveau de la formation, c'est de mettre 5 milieux de terrain avec nos deux fameux pistons de part et d'autre pour venir supporter l'attaque et la défense. Est-ce qu'on doit construire là-dessus? Yes, yes et yes. Maintenant, bien, la décision après ça, c'est au retour des Nissanités. Qu'est-ce qu'on fera dans le vent de filet, c'est sûr. Puis est-ce qu'on décidera une fois pour tout de stabiliser aussi la défensive avec, oui, Abatner, Mbobio et puis Kozlovski de l'autre côté? Probablement que oui. De toute façon, Nicolas, tu sais, une formation gagnante, tu ne changes pas ça, c'est sûr, ouais. Tu gardes ça comme ça. Surtout quand une équipe de la MLS comme ça, je pense qu'on doit établir nos assises et nos bases là-dessus.
1: Gros match canadien sable ce soir, qui l'emporte?
11: Ils sont gros, ils sont forts, ils ont des grosses épaules, mais la dureté du mental, on est vite, on va passer entre les jambes des défenseurs. Canadiens, beaucoup plus de buts marqués ce soir. Moi, j'ai l'impression un 4-3, Nicolas. Ça va être toute une série. Toute une série. Je respecte beaucoup l'entraîneur Randy Ruff, c'est certain. Mais c'est lui, tout un fait finot et tout un joueur d'échecs. Donc, ça va être une superbe série.
1: On souhaite un gros match ce soir et bonne chance aux Saguenayens en finale. Ça débute vendredi de la LHJMQ contre Moncton, les Wildcats. On se laisse là-dessus. Bon match, mon ami, et à la semaine prochaine.
11: Ciao, man.
1: Guy Girard, mesdames, messieurs, analyste pour l'Atlético d'Ottawa sur nos ondes, on parle de ça, avec l'Atlético qui a le vent dans les voiles. C'est pas beautiful, ça? Vous êtes pas mal beautiful aussi. Bon mercredi, merci d'être là, merci de nous confier un peu de notre temps, on va vous divertir. Faites-vous-en pas. On a pour vous Philippe Aumont, Simon Roussel, quelque part entre Whistler et Vancouver, mais tout d'abord, il y a le gros gala de la GPW. Guerre civile 6 qui s'amène le 30 mai prochain au centre Soch Poppy. On met la table sur les préparatifs avec Martin Villeneuve de la GPW. 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
1: Vous savez tous et toutes, ça fait depuis le mois de septembre qu'on en parle de ce gros gala-là, puis on arrive finalement au photo finish, au fil d'arrivée. La GPW, la plus grande organisation de lutte indépendante au Canada, s'apprête à vous présenter un incontournable, c'est-à-dire le gala qui clôt cette saison magnifique de lutte. Le 30 mai prochain au Centre Soch Poppy, c'est Guerre civile 6. Une pléiade de gros noms et une pléiade, évidemment, d'artistes de la relève qui vont faire tout un show. Jacques Rougeau sera là, évidemment. Il y a Ricky Martel parmi les légendes. On met la table pour les préparatifs de tout ça avec un artisan de la première heure, un des proprios, puis un des lutteurs. On va voir dans l'arène. M. Martin Villeneuve de la GPW, toujours un plaisir. Martin, j'espère que ça va bien.
14: Ça va très, très bien, Nicolas.
1: Oh my! Oh my! Mais qu'est-ce que cet émoji?
14: Ça, c'est mon visage. Ça, farce à part, ça, c'est mon visage, là, un peu... quand j'arrive à un mois de notre événement, là, ben,
1: ouais, c'est ça.
14: C'est ça que ça... Ça, ça c'est mon visage, là.
1: Ça représente pas mal ton état d'âme en ce moment, là.
14: Exactement. Là, je veux dire, ça fait 6-7 mois. Là, il est poigné dans ma tête, coudon, il va rester là. Fait que ça fait à peu près 6 mois qu'on travaille d'arrache-pied.
1: Vous arrêtez de travailler d'arrache-pied, puis là, vous arrivez à là. Alors, j'imagine que c'est le dernier stretch, puis vous commencez à avoir de la boue dans le toupette, là.
14: Oui, effectivement. Là, après 6 mois là, de préparation, je veux dire, là, on fait de la promotion pratiquement chaque semaine, du porte-à-porte. On va, là, je m'en vais à l'hôpital demain de Gatineau avec un de mes amis. On s'en va rencontrer des enfants. Écoute, c'est à tous les jours. C'est super plaisant. J'adore ça. Je veux dire, vraiment, l'adrénaline est au tapis. C'est vraiment... Par contre, c'est difficile par moment parce qu'il faut combiner ça avec la vie familiale et puis la vie professionnelle. C'est pas mon gagne-pain de tous les jours. Mais je peux dire qu'on a hâte. Là. On a le momentum. On est à plus de 1800 billets vendus pour l'événement. Donc, on est en avance sur les années passées.
1: Oh, nice! Puis,
14: ouais, c'est vraiment plaisant. On est vraiment anxieux de présenter ce gala-là qui va être, selon nous, le meilleur gala à date de la GPW si on regarde tout le talent qui était impliqué dans le gros spectacle.
1: On ne doute pas que ça sera tout un spectacle à part de ça. Je te vois avec ton gros macaron. Yes, I am a model. Je voudrais m'arrêter là-dessus parce que depuis que tu as annoncé ça, l'arrivée de Ricky Martel, que vous avez carrément sorti des boulamites, il y a quand même un beau buzz. Puis je voudrais parler quand même de l'occasion. Oh, ça, c'est... C'est quoi encore l'essence?
14: Arrogance.
1: Arrogance.
14: Real arrogance. Mais tu sais, ça, c'est Rick Martel dans sa carrière à la WWF. Mais on se rappelle surtout du Ricky Martel des beaux temps de la AWA au Minnesota, alors qu'il avait gagné le championnat du monde. Il avait perdu contre Stan Hansen, mais également de son partenariat avec Gino Brito, Dino Bravo, Tony Mullet dans lutte internationale, où il a fait la pluie le beau temps de 85 à 86 contre les rivalités, contre Dino Bravo, contre Steve Strong. Alors oui, par contre, ça a fait partie de son personnage. Très bon pour l'avoir rencontré personnellement à deux reprises. Arrogance is the fragrance.
1: Moi, je me souviens de Ricky Martel à ses débuts à la lutte internationale, si vous dire. Mais ceci étant dit, où je voulais m'arrêter là-dessus, c'est que les fans, les vrais de vrais, auront l'occasion d'avoir vraiment une proximité avec les légendes lors du Legend Mania. D'ailleurs, il y a un forfait, si je ne me trompe pas, qui est disponible, rencontre et repas avant le gala avec justement ces légendes-là. Si tu me parlais justement de ce qu'on propose aux gens qui veulent investir un peu d'argent là-dessus. Là.
14: Oui, parfait. Parce qu'en fait, il y a la convention durant la journée qui coûte entre 40 et 50 $. Ça vous donne accès à rencontrer les 15 à 20 légendes qui seront présents de 13h à 17h. Ça vous permet de les voir, de leur parler. Évidemment, si vous voulez des photos avec ces lutteurs-là ou des choses à faire signer, des 8x10 ou des objets personnels, il y a un frère attaché à ça. Toute la liste de prix sur gpwlegendsmania.ca. Mais pour rendre ça plus personnel pour des partisans de lutte, exemple comme moi, ça me touche directement, c'est on a organisé un dîner de 11h à 13h au Loft 1973 du Centre Soch Poppy. Et puis, on va offrir un certain nombre limité de partisans. On parle d'environ 30 à 40 partisans qui vont dîner avec 8 à 9 légendes, dont les Headbangers, dont Greg Valentine, Sean Mooney, Coco Beware, j'ai Greg Valentine, Raymond Rougeau, la famille Diana Hart, Harry Smith, Georgia Smith. Donc, ça va être une belle opportunité pour ces gens-là. Pour un montant de 125 $, ça inclut le dîner, ça inclut la consommation, ça inclut deux photos 8x10 signées. Alors, on pense que pour le partisan qui est un petit peu plus partisan, un peu comme des gens comme moi ou toi, Nicolas, ben ça peut être une expérience plus personnelle que juste leur parler en haut et puis sentir qu'on les dérange parce qu'il y a d'autres personnes qui attendent après eux. Mais ces deux heures-là, on va être une quantité limitée de gens. Ces lutteurs-là vont compter plein d'histoires de leur passé. Donc, ça risque d'être fort intéressant.
1: Avec Ricky Martel, encore une fois, qui va réunir la Strike Force, parce que ça aussi, c'est un tour de force. Tito Santana sera également parmi la pléiade d'artistes et de grands là, du monde de la lutte qui seront là. Là.
14: Exactement. Ça, c'est très, très fier. Ça fait quoi, 30 ans que je suis dans le domaine de la lutte et puis 8 ans comme promoteur. Puis, tu sais, on a essayé d'avoir certaines légendes. On a essayé d'avoir Hulk Hogan avec Jacques Rougeau quelques années passées. C'était vraiment hors de prix. Mais par contre, pour avoir Ricky Martel et Tito Santana ensemble, ils ont fait une convention ensemble au mois de mars à New York. Ça a été un succès incroyable. Et puis là, nous, on l'amène au Québec, surtout pour Rick Martel, qui vient de Québec, de Lac-Beauport. Puis on le ramène dans sa province, dans son pays, au Canada. Première convention qu'il fait depuis 15, pratiquement 20 ans. Et puis le fait de réunir Tito Santana avec lui, ça fait en sorte qu'ils ont gagné la ceinture par équipe. Ça va faire en sorte que les gens vont pouvoir prendre des photos avec eux, des photos, avoir des objets signés, des photos signées 8x10. On aura des chandails Strike Force, des manteaux Strike Force. Donc, wow. On met le paquet. Il va y avoir des macarons comme ça de Rick Martel disponibles. Il va y avoir le truc que j'avais avec le parfum. Ça aussi, on va en avoir en métal, en plastique. Donc, c'est quelque chose de gros pour nous d'avoir Rick Martel. Il y a à peu près 5 promoteurs au Québec que ça fait 3 ans, comme moi, qui tentent de le faire. Et puis, je crois que la réputation de la GPW, par rapport à nos événements du passé, la façon qu'on a eu du succès, la façon qu'on traite les gens, ça nous donne des très, très belles références avec les autres lutteurs qui sont passés avant Rick Martel. Ça a fait en sorte que j'ai choisi de venir à Gatineau. On est privilégiés, nous, la GPW, et puis on pense qu'on offre aux gens, aux amateurs de lutte, d'une proximité avec lui, de ne pas descendre aux États-Unis, et puis de rester au Canada, puis d'avoir des prix plus abordables. On est pratiquement... pratiquement la moitié du prix qu'est-ce qui était facturé aux États-Unis si on fait la conversion du taux de change. Donc, on est fiers de l'avoir, puis il est fier de venir à Gatineau. Il a très, très hâte, surtout à l'hommage qui va être présenté dans l'arène avec la bannière au plafond à côté des frères Rougeau.
1: Ben, j'allais demander, c'est ça, est-ce que c'est encore disponible, ça, pour la commandite de la bannière?
14: Non, ça a été, on a eu...
1: Vous l'avez vendu, OK.
14: Oui, ça a été vendu, oui, définitivement, parce que les personnes qui ont fait si on veut, la commandite, ils vont être en mesure d'être dans l'arène avec Rick Martel.
1: Nice.
14: Donc, c'est vraiment très, très attrayant pour ça. Et puis, fait que ça, c'est vendu. Même tous nos anneaux publicitaires pour les cadrans indicateurs sont vendus. Donc, il y a quand même quelques loges qui nous restent. Ou s'il y a des compagnies présentement à l'écoute qui veulent amener peut-être leurs employés, leurs clients, bien, on a encore des bons billets disponibles que je peux aller vous voir. Je fais de la route présentement, aller voir ces compagnies-là. Et puis, je leur offre des prix à rabais sur une douzaine, quinzaine de billets. Puis en plus, bien, pour chaque forfait qui est vendu, je leur donne un quatre bières de la GPW. Donc, les gens ont une bonne réponse de la part des gens d'affaires parce que les gens nous entendent parler de nous, de ce qu'on fait avec notre école de lutte, puis nous retomber ce qu'on fait avec la communauté depuis nos débuts. Donc, ça nous récompense de cette façon-là.
1: Martin, si on parlait des combats dans l'arène, puis en commençant par la Crow Family, Adamas qui s'est attaqué à la Crow Family, y aura-t-il un lendemain justement à cette incartade-là et la suite aura-t-elle lieu lors du gala du 30 mai?
14: Non, en fait, ce qui s'est passé avec Adamas, c'est un drôle de numéro, ce jeune-là. On l'a pris, on l'a aidé, un gars-là précédent. On a fait une équipe avec lui, et puis il voulait absolument avoir la victoire et non laisser la victoire à mon garçon. Puis, tu sais, nous, on n'a pas regardé. C'est mon garçon qui était dans l'arène à ce moment-là. On va pour la victoire. Finalement, ben, le jeune Adamas a voulu prendre le crédit de la victoire et est parti sauvagement. Donc, il sera dans l'abatteur royal. Alors, il peut-être croiser le chemin de Jacques Rougeau, les Headbangers, ou possiblement Harry Smith. Donc, c'est ça. Puis nous, de notre côté, ben, ce qui est spécial de Mathias et moi, c'est qu'on est père et fils et on va affronter l'équipe For the Glory, qui est père et fils également, qui sont les champions par équipe de la GPW. Donc, père et fils contre père et fils. Première fois que ça m'arrive d'affronter un duo comme ça, comme Mathias et moi. Donc, ça va être très spécial. C'est des bonnes personnes. Ça devrait être tout un match.
1: Également, un match à ne pas manquer, celui de Lance Law contre Rhino. Ce sera le dernier combat en carrière pour Lance Law. Ça aussi, juste pour le combat, ça vaut la peine de se déplacer.
14: Absolument, absolument, parce que Rhino, c'est quand même qu'une légende de lutte de la WWE et la ECW. Donc, il est encore en très, très grande forme pour lutter. Et puis, Lance Law, ça a été notre gros champion, gros, si on veut, vilain de la GPW depuis tant d'années. Donc, lui, pour lui, c'est son match de retraite. Il veut sortir sur une victoire. Et puis, il a mis la barre haute parce qu'il affronte tout un lutteur, tout un athlète, tout un monstre, en fait, Rhino. Je voudrais pas affronter Rhino. Fait que j'y souhaite bonne chance. Je suis curieux de voir qui va gagner. Lance Law, la jeunesse un peu, mais Rhino, je crois qu'il trop d'expérience et trop brutal, je crois, même pour un gars comme Lance Law.
1: Avant de se laisser, on rappelle les endroits où on peut se procurer des billets, numéro de téléphone, adresse courriel et tout ça?
14: Ben, vous pouvez, si vous voyez ces affiches-là un peu partout dans la ville, ben, il y a un code QR, vous pouvez le scanner. Sinon, la billetterie du centre Slush Poppy, on a des billets à partir de 16 $ parterre et gradin, ça va jusqu'à 45 $. Et puis, sinon, vous pouvez aller sur le GPW, Legends Mania, alors Legends anglais, là, mania.ca, et vous pouvez avoir autant billets pour la convention, billets pour le dîner, billets pour le gala en soirée. Donc, notre site web est assez bien fait. Il faut même aller voir les prix de chaque lutteur, chaque légende, combien ça peut coûter. Donc, c'est un rendez-vous le 30 mai. Là. Les gens, on écoute le Canadien ce soir, go Habs go, c'est sûr. Moi aussi, je vais le regarder, j'ai sorti mon beau chandail, mais le 30 mai, on s'en vient voir de la lutte indépendante d'une compagnie de Gatineau, pas d'ailleurs, de Gatineau, qui produit, on n'est pas la meilleure compagnie au Canada, mais je crois qu'on est la compagnie qui produit les plus gros événements si on compare convention et gala de lutte. C'est nous qui présentons le plus gros gala, définitivement.
1: On se promet de se rappeler, de se reparler avant le 30 mai, d'ici là, bonne préparation. Et le British Bulldog, mesdames, messieurs.
14: Oui. Bonne préparation à mon ami Jacques Crougeau, qui était mon ami, qui est toujours mon ami, mais qui m'a fait donner plus d'une fois le garçon de Davey Boy Smith, Harry Smith. Ça va être tout un match, mon Jacques. Continue ton entraînement. Nicolas, continue ton entraînement d'arbitre. Et moi, je veux qu'on fasse un tirage. Si on se revoit dans quelques semaines, je vais absolument t'apporter à la station des billets pour Legend Mania et des billets pour la gala le soir.
1: C'est garanti, on fait ça. On se reparle bientôt. Salut Martin, bon match ce soir.
14: Merci Nicolas.
1: Martin Villeneuve de la BC, de la GPW, pardon. Vous êtes dans le vestiaire. 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Simon Roussel dans quelques instants, mais tout d'abord, on parle baseball avec Phil Aumont.
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1: Émission présentée par Brigitte Rockland Ford dans le vestiaire. Au moment où on se parle, les Blue Jays qui disputaient un match à 13h cet après-midi contre les Rays tirent l'arrière 2-0. Nous sommes à la fin de la 8e manche. Donc, on parlera justement de ça et évidemment de l'actualité chez les Jays avec Phil Aumont qu'on va rejoindre tout de suite. Phil, sans savoir le résultat d'aujourd'hui, comment tu décrirais jusqu'ici la saison des Blue Jays?
21: Montagne russe. Des ouais. Belles montagnes russes. On a vraiment des beaux passages, puis après ça, on a des mauvais passages. On a un peu des léthargies, des gars qui n'ont pas des belles apparitions à l'offensive, à la défensive, sur le monticule. Donc, c'est difficile.
1: C'est très difficile du fait que les résultats ne sont pas là alors qu'on attendait tellement. Puis, au moment où on se parle, est-ce qu'on peut penser que l'équipe est encore capable de défendre son titre ou il y a encore des lacunes qu'il faut réparer au coûte que coûte parce que l'équipe ne s'en va pas dans la bonne direction?
21: Oui, non, exact. Je pense que ça va être difficile d'aller défendre son titre, là, surtout avec les Yankees en ce moment, qui sont quand même une force brute. Là. C'est une équipe qui va être extrêmement difficile à descendre dans la première position. Donc, du côté des Jays, là, on va devoir trouver une constance. On voit Okamoto qui se dégêne un peu. Ça fait du bien. C'est un bon vent. On a Varland qui fait un excellent travail là, en fin de match. Le comeback de Yesavage qui est là, qui a donné un bon vent aussi pour les partisans. Mais c'est pas assez, Nick. C'est pas assez pour aller compétitionner puis de vraiment défendre un titre.
1: Le gros problème en ce moment, c'est évidemment les blessés, puis il y en a plusieurs. Max Scherzer, blessure à l'avant-bras, disons que sa tendinite répond pas autant qu'il l'aurait voulu. José Berrios, Bieber, Garcia aussi à l'infirmerie. Est-ce que c'est cette position-là, le monticule, les lanceurs et les releveurs que tu identifier en premier pour aller chercher de l'aide pour aider l'équipe ou il y a d'autres correctifs que tu vois ailleurs? Là.
21: Non, c'est sûr que c'est au niveau du monticule que oui, on a un petit trou. Il nous manque ces gros noms-là, là, ils nous font. Il nous manque certainement dans le mix de tout ça. Écoute, Max Scherzer, est-ce qu'on peut vraiment compter sur lui? Je suis pas prêt à mettre ma main au feu pour ça. Écoute, je pense que c'est une présence primordiale dans l'équipe, mais sur le terrain, écoute, c'est le fun de le voir aller, mais c'est pas ça qui nous manque. Un Bieber qui nous manque, Berrios, ça nous manque énormément. Mais on a un Kirk aussi qui nous manque. Il fait une grande différence en arrière du marbre, qui est capable de leader un pitching staff. Là.
1: Ouais, justement, Alejandro Kirk, on vient de se rendre compte qu'il est difficile à remplacer. Puis même si Hanneman fait le travail, on voit que ça va pas nécessairement comme on voudrait. Donc, Alejandro Kirk qui n'est pas là, la profondeur est exposée au poste de receveur qu'on n'a pas sans lui là, chez les Jays.
21: Exactement. Tu sais, Kirk, on l'appelle Captain Kirk pour une raison. Tu sais, c'est quelqu'un qui, je pense, qui a du leadership en arrière du marbre. Il y a beaucoup de leadership pour son staff de lanceurs, mais aussi, c'est un gars qui est capable de produire offensivement. Puis malheureusement, Hanneman et Valenzuela, ce ne pas des gars qui sont capables d'avoir la même production que Kirk. Là.
1: Des belles nouvelles quand même. Tu en as parlé, Kazuma Okamoto. On veut pas se répéter, mais le gars semble arriver avec son air d'aller. Puis il y avait des questionnements. C'est un gars qui arrive évidemment de l'Asie. Comment l'adaptation va se faire? Ben, ce gars-là semble pas avoir ben l'adaptation à faire. Puis ce gars-là, je ne sais pas où est son plafond, mais il donne beaucoup, beaucoup de rendement en ce moment-là.
21: Oui, effectivement. Écoute, c'est une période d'adaptation pour lui. C'est un gros changement de culture. C'est un choc. Là. On parle de vraiment aller vivre l'autre côté de la planète. Complètement un changement de culture. Les Japonais, c'est pas pareil comme en Amérique. Là. Donc, pour lui, c'est une période d'adaptation. Écoute, le gars, il a peut-être un petit entourage avec lui, puis dans sa barrette. C'est pas des excuses qu'on peut vraiment valider, mais en même temps, il faut quand même être conscient que c'est ça. Il y a une période d'adaptation pour ce gars-là. Puis il produit quand même. C'est pas comme si il est 0 en 40. Ouais. Je pense que c'est le meneur en coup de circuit, si je me trompe pas. C'est un gars qui est là offensivement. Il fait un excellent travail en défensive, un excellent bras. Il fait les bons jeux, il fait des beaux jeux. Donc, un petit peu de patience sur ce mandat-là, mais il fait le travail.
1: Si Okamoto fait le travail, puis c'est une belle surprise, on peut-tu parler également d'un joueur qui est maintenant établi tant qu'à moi, Ernie Clement? C'est encore une fois là, un gars qui montre beaucoup de stabilité au niveau de son rendement. Là.
21: Oui, effectivement. Yannick Clement, il est constant. C'est un gars qui... il ne frappe pas la longue balle. Il en a frappé une à Minnesota. Mais ce n'est pas un gars qui va aller frapper des longues balles un peu partout. Mais il est très constant défensivement. Il fait les beaux jeux, il fait les jeux de routine. Puis c'est un gars qui embarque sur les buts, crée des opportunités. Fait que c'est un joueur clé dans ton alignement. Puis il a prouvé dans les dernières années qu'il mérite son spot dans l'alignement, ouais. Mais même son spot sur l'alignement partant.
1: D'ailleurs, un article à son sujet sur sportsnet.ca, si je ne me trompe pas, où il parlait justement de son rendement, sa régularité au niveau de ses frappes. Puis il disait que au lieu de tout le temps viser la longue balle, il s'est concentré sur juste faire le contact. Puis je me demandais au niveau justement des joueurs des majeurs, c'est-tu pas le défaut premier? T'en vas au bat, tu veux tout le temps aller frapper la longue balle, alors que c'est plutôt de la patience que tu dois développer pour avoir du succès, là.
21: Écoute, dans le cas de Clement, c'est connaître son rôle et connaître quelle sorte de joueur que tu es. Il l'a identifié. C'est pas un joueur de puissance. C'est pas un gars qui va aller frapper 30, 35 coups de circuit. C'est un gars qui est là pour son contact, sa constance. Puis juste le fait d'avoir identifié ça puis d'être capable d'identifier ça comme joueur, c'est déjà plus que la moitié de la bataille gagnée. Puis dans son cas, d'avoir ça dans son mindset, c'est énorme pour la confiance. Puis pour lui, d'aller au bâton, d'être dans une grande situation, de jouer les héros, c'est pas de frapper un coup de circuit de trois points, ouais. C'est de garder la manche en vie, d'aller chercher un point produit au lieu d'en chercher trois, mais de garder la manche en vie, puis comme que je disais, de juste continuer à garder la manche en vie.
1: Dernier point pour toi, tu l'as nommé Trey Savage. Je crains toujours la deuxième année dans le cas d'un kid qui arrive comme un cheveu sur la soupe. Gros superstar dans un moment où tu t'en attends le moins. Mais les lendemains de veille, souvent, sont durs et la remontée est très, très abrupte. Or, pour Trey Savage, après seulement deux départs, est-ce que déjà on peut conclure que le gars, c'est du solide puis que finalement, ben, il s'est dépoussiéré la rouille assez rapidement, lui-là? Là?
21: Oui, écoute, Trey Savage, c'est du solide, ce gars-là. Puis tu le vois avec... Tu le vois avec sa confiance sur le monticule, tu le vois dans la manière qu'il approche les frappeurs. Il lance des prises avec à peu près tous ses lancers. Mais c'est quand même c'est un cheminement. Puis son cheminement, il a été énormément rapide l'an dernier. Puis il y a encore des périodes d'ajustation, il y a encore beaucoup à apprendre, Trey. Puis c'est pas une tâche facile qu'est-ce qu'il est en train d'accomplir. Puis qu'est-ce que je veux dire par là, c'est... Tu sais, il y en a beaucoup à apprendre, puis il est en train de l'apprendre sur le plus gros, sur le plus gros stage. Tu sais, avec toutes les meilleurs. Quand tu prends un gars, tu sais, il a grindé pendant 5 ans à apprendre tous ses petits mistakes, toutes ses petites erreurs, toutes les petites choses à tweaker là, dans sa mécanique, dans ses lancers. Lui, il va comme découvrir ça un peu, en plus de la pression. Donc, c'est un gros mandat, mais jusqu'à présent, écoute, il a l'air confiant. Puis, je pense que c'est positif pour les Blue Jays.
1: Et on touche du bois pour que ça se poursuive pour Trey Savage et les Blue Jays. On te laisse aller. Un gros merci du sac que tu nous accordes. On se dit pas plus tard que la semaine prochaine, mon ami.
21: All right, ensemble vous autres, bonne semaine à tous.
1: Philo, mesdames et messieurs, complète cette portion de l'émission. 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Dans quelques instants, on vous fera voyager sur la côte ouest canadienne pour aller rejoindre quelque part entre Whistler et Vancouver notre ami de tous, Big Simon Roussel. On va jaser de ce qui se passe à Vancouver. Le choix du prochain directeur général des Canucks ne fait pas l'unanimité avec un nom qu'on connaît bien ici dans la capitale. Restez là dans le vestiaire.
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1: Présentation Brigitte, les Rockland Ford à Vancouver, ça brasse, pas besoin de le dire. On espérait ce fameux premier choix au total. Le tirage au sort de la Ligue nationale de hockey qui a dit non. C'est pas le moment où ça va se passer. Vous aurez le troisième choix au total. On va donner le premier choix aux Maple Leafs. Non, c'est pas vrai. C'est Dame Chance qui a fait ça. Mais veut pas, ça doit brasser. Non seulement pour cette autre déception sur une autre saison de misère, mais en plus de tout ça, avec toutes les tergiversations dans la recherche du nouveau directeur général, et il y a un nom qui est sorti cette semaine qui ne fait vraiment pas l'unanimité. On s'en va sur la côte ouest pour parler à mon chum big, Simon Roussel. Simon, sérieux, ça brasse là-bas. Là, toi, t'en brasses pas mal, par exemple. Là, faut que tu me dises le concept en arrière, là.
2: Bon après-midi, Nicolas et Nick. Oui, moi, j'ai perdu ma loterie hier avec les Canucks. On a fini troisième. Mais ma douce moitié, elle est fan des Leafs.
1: Oh my!
2: Alors, je me suis gardé une petite gêne. J'ai pas sorti son gilet de Sundance aujourd'hui.
1: Mais que le hasard fait bien les choses. Au lendemain d'une conférence de presse qui rendait tout le monde mal à l'aise, le premier John Chayka. Là, le lendemain, ben, disons que Dame Chance dit que finalement, les beaux jours sont peut-être à venir.
2: C'est drôlement fait. Hein? Quand on ne voyait pas la procédure, on avait des doutes. Là, on la voit, la procédure, puis on a encore des doutes. Je ne sais pas quelle formule ils vont devoir appliquer. Mais
1: garde, un, deux, trois, roche, papier, ciseaux. C'est vraiment la même, hein?
2: Encore là, on trouverait un moyen de la perdre, j'ai l'impression. Les Canucks n'ont jamais avancé dans la loterie, hein, dans les drafts, depuis l'inception d'équipe en 1970. On n'a jamais gagné, mais on a toujours reculé depuis les nouvelles formules. Alors, on est aussi bien de faire les playoffs là, si c'est pour se débrouiller comme ça.
1: Oui, ben c'est ça, aussi bien vous débrouiller à vous faire... une place en série, ça va commencer avec un directeur général. Directeur général avec l'annonce d'un Jim Rutherford, en plus de ça, qui, lui, décide de partir. J'aurais pas rire de ça parce que c'est quand même un monsieur respecté tout ça. Puis 77 ans, tire sa révérence après le prochain repêchage à titre de président. C'est lui qui a la charge d'aller chercher le directeur général. On a réduit le nombre de candidats qui est rendu à 5-6. Pierre Dorion, Pierre d'Orléans fait partie des candidats, et celle-là ne fait pas l'unanimité à travers les fans à Vancouver.
2: Ben, regarde, j'écoutais un podcast ce matin, et puis ils ont fait un poll, et puis 99% les gens ne veulent pas de Pierre Dorion. La seule raison pour quoi sa candidature est intéressante pour les propriétaires, j'ai l'impression, c'est parce qu'il est abordable, il est malléable, mais ça fait aucun bon sens de nommer Pierre Dorion ici. On a déjà, d'après moi, le GM en place. Ça fait 13 ans qu'il est avec nous dans la Ligue américaine. Il était assistant général, directeur général avec les Canucks. Il a gagné son championnat l'année passée. Il connaît qu'est-ce qui s'en vient dans le pipeline. Il connaît les gars qui sont là présentement, puis ils ne sont pas encore capables de le nommer officiellement. Ryan Johnson, je ne la comprends pas, Nicolas.
1: Non, moi, le seul petit twist qui pourrait jouer en la faveur d'un Pierre Dorion, parce que je te rejoins, là, c'est sûr et certain que l'approche des propriétaires, pour moi, dans la recherche de ce rôle-là, sera du bonbon pas cher. On ne veut pas investir des millions. Pourquoi? Parce que tu vas amener un gars qui est nouveau, qui va avoir sa première chance. C'est sûr que ce gars-là coûtera pas cher. Pierre Dorion, du temps qu'il était ici avec les Sénateurs, était le DG qui était le moins bien payé de toute la Ligue et de loin, selon plusieurs sources. Alors, tout ça pour dire que probablement qu'il voudrait revenir, puis probablement encore une fois à rabais. Mais là où je dis qu'il y a impopularité, je veux dire, on a traité Chayka de tous les noms lors de la conférence de presse. Je n'irai pas là pour parler de Pierre Dorion, mais reste que c'est un DG qui s'est pensé plus fin que le système, qui a essayé d'entourlouper tout le monde, qui a envoyé son ancien club dans le poupou et pas à peu près. Il a fallu attendre la dernière minute pour avoir ce fameux choix de première ronde qu'on nous a soutiré. Bref, je n'ai pas besoin de reparler encore du pédigré de Pierre Dorion, mais ceci étant dit, à quoi pense-t-on quand on est au top de la pyramide? Puis encore une fois, c'est le propriétaire qui... Voyons, on dirait qu'on essaie, on essaie de réinventer la roue, alors que le choix évident, tu viens de le dire, il est même là, dans votre organisation. Là.
2: Il est là, il est prêt, il connaît les livres. Il a gagné. Qu'est-ce qu'on a besoin d'autre? Moi, ce qui me chicote un petit peu avec la candidature de M. Dorion, j'ai peur. Regarde, tout le monde le sait ici, on s'attend à une longue reconstruction. Une chose qui peut avoir aidé sa candidature, c'est s'il est allé s'asseoir avec Francesco Aquilini et il a dit « Moi, je peux te revirer ça dans 2-3 ans. »
1: Ça y a pris 6 ans. Ici, ça y a pris 6 ans. 6 ans sans participer aux séries. Pas de problème, on peut être patient. Pas certain que c'est le bon gars pour virer ça sur un 30 cents, là.
2: Ouais, mais je pense pas que notre propriétaire ici lit trop les journaux de la région. Je pense qu'il est plus avec le Globe and Mail à Toronto. Donc, il n'y a peut-être pas les connaissances de cause avec ce qui s'est passé avec M.

0: on est tout le temps là. On achète, on paye, on encourage. Les joueurs viennent puis repartent. Les coachs, ils viennent puis repartent. Mais le propriétaire, il est ici, puis lui, ça a l'air d'être un Fantasy League. Là. Il a l'air à s'amuser avec ça, puis il n'y a pas de direction, Nicolas. Il n'y a pas de direction du tout. Et puis, on a peur de ce qui s'en vient. S'il nomme un gars comme Pierre Dorion qui veut revirer ça dans 2-3 ans, ça va être la même histoire qu'on fait face à laquelle on fait face depuis
1: Belle lurette, oui.
0: Belle lurette.
1: Jim Rutherford, c'est-tu lui seul qui prend la décision pour le GM ou bien ça passe par Aquilini?
0: Ça va passer par Aquilini. Jim, je comprends même pas qu'il soit encore là. Comment ça qu'il est encore là? Regardez sa liste là, d'échanger Horvat, c'est là que ça a commencé, d'échanger un premier choix pour Miller, puis de re-signer Miller, de signer PD à long terme. C'est toutes des décisions que Jim avait imposées à Patrick.
1: Oui, mais peut-être non. Peut-être aussi qu'il pensait avoir des résultats hauts. Pas certain qu'il avait anticipé qu'avec un JT Miller, puis tout le brouhaha que ça a créé ça, à l'interne, pas certain qu'il avait prévu ça aussi. Il y a aussi le fait qu'il y a des circonstances hors de son contrôle. Mais t'as raison. Je pense que son passage avec les Canucks de Vancouver est comme petit comme ça, considérant quand même qu'il a gagné 3 Coupes Stanley. Alors, respect au monsieur, à l'ancien gardien de la Ligue nationale de hockey. Mais là, maintenant, qui va prendre les rênes de cette formation-là? Où est-ce que ça en va, cette formation-là, selon toi?
0: Bien, à partir de ce matin, de ce que j'entends, il y avait beaucoup de spéculations au niveau de Shane Doan comme président ou vice-président, là, ce que Matt Sundin est en train d'essayer de faire à Toronto. Mais Shane Doan, apparemment, il est vu dans le décor. Alors, on ne sait pas qui va être en charge. Mais à la fin de la journée, pour l'instant, ça semble être tout le temps M. Aquilini qui met ses pions. Là.
1: Wow. Caleb Malhotra au 3e rang pour votre repêchage. C'est-tu le gars que tu regardes, ça? Tu as une grosse smile.
0: Ben, j'ai une grosse smile. Moi, je m'attends à Stenberg. Là. Si tout continue dans le bon ordre, McKenna devrait aller à Toronto. Les Sharks ont assez de talent à l'avant. Ils ont besoin d'un défenseur. Donc, Verhoeven devrait aller à San Jose. Donc, le 3e choix reste un autre Suédois pour les Canucks, Stenberg. Stenberg il était en 1-1 avec McKenna pendant longtemps, pendant la saison, là, la première demi de la saison. On va avoir un bon choix. Là. Quoi qu'il arrive, on va avoir un bon choix, mais n'oublions pas qu'on a 2 choix dans la première ronde là, avec l'échange de Quinn Hughes. Qu'est-ce qu'on va faire avec ce 2e choix-là? On a plusieurs choix en 2e ronde. Est-ce qu'on va essayer d'avancer un petit peu? Enfin, le contraire des Bills de Buffalo qui échangeaient le 1er choix pour avoir plus de choix plus tard. Je ne sais pas qu'est-ce qui va se passer, mais j'ai hâte de voir qui va être en charge.
1: En tout cas, Malhotra, en ce moment, doit faire saliver certains observateurs chez les Vancouver Canucks parce que le gars a été nommé non seulement la recrue de la semaine, mais le joueur de la semaine à la OHL. Alors, le bonhomme fait flèche de tout bois puis est en train de faire écarquer bien des yeux. Pourrait être un membre important au centre des Canucks, si jamais c'est la pièce qu'on va chercher. Avant de te laisser avec ton poncho du Canadiens de Montréal, parle-moi des séries ce soir contre les Sabres. Écoute, moi, je dis que ça va être très difficile pour les Canadiens. Je dis pas qu'ils vont perdre automatiquement. Mais petit, rapide, contre une grosse équipe pesante qui veut sortir les épaules, ça pourrait faire mal pour les Canadiens. Là.
0: En effet, ça devrait être très physique. J'ai l'impression que ça va être très long. Je ne sais pas de quel côté ça va pencher. Ça va être une grosse bataille devant les buts parce que Dobesh a gagné contre Vasilevski. Puis là, il faut qu'il performe contre Lions aussi. Là. C'est pas, ça va être une grosse bataille devant le filet. Mais la raison de mon poncho, c'est juste un petit bonjour puis un prompt rétablissement pour ton collègue, notre collègue Renaud Lavoie. Il est tough, notre Renaud, puis je lui souhaite un prompt rétablissement.
1: Ouais, puis les gars sont faits forts, les gars de Hull, comme on dit. Mais en tout cas, le Canadien, s'il veut gagner, il va falloir qu'il fasse plus qu'envoyer une shot sur le gardien adverse. On se laisse, mon chum. Je te laisse passer du bon temps, bon match ce soir, et on se parle la semaine prochaine.
0: Merci beaucoup, on se refait ça, Nicolas.
1: Simon Roussel, mesdames, messieurs, complète cette portion d'émission. Vous restez avec nous une petite pause et on vous revient avec le mot de la fin. 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
3: Quelques instants pour vous rappeler qu'il y a un match important. La deuxième ronde des séries pour les Canadiens. Oui, débute ce soir contre les Sabres à Buffalo. Qui l'emportera? Je pense que ça sera une série assez longue en 6 ou 7 matchs, mais je pense sérieusement que les Sabres devraient l'emporter. C'est mon humble avis. J'espère que j'ai tort. Bonne chance et surtout, salutations à tous les fans. On se reparle demain. Salut tout le monde!
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4: On s'approche de la fête des mères dont on vous reparle demain à l'écho du matin. Et The Box, toi tu connais tout ça, The Box?
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1: 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Oh, oh, oh, quel fin match à Ottawa, mesdames et messieurs!
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3: En direct du stade d'Ottawa, le 94.5 et Intersport Productions sont fiers, heureux. Là, j'ai un retour de son. Désolé, Manassieu. Alors, désolé, Madame Mathieu, j'ai un retour de son. Je vais continuer comme ça, Madame Mathieu. J'espère que vous allez bien. 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Ce soir, les Titans d'Ottawa reçoivent la visite des Capitales de Québec. Un gros match ce soir. Le dernier match pré-saison entre les Capitales et les Titans, alors que vendredi prochain, ça sera salle comble pour cette rencontre. Présentement, à l'heure où on se parle, je vais pas vous mentir qu'il y a peu de partisans pour ce match, mais ça mettra certainement la table pour vous dans vos oreilles. On va s'arrêter pour le temps d'une courte pause, puisque présentement, c'est l'interprétation de l'hymne national, et au retour, ça sera le début de la rencontre. À tout de suite.
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3: Bien, de retour au baseball des Titans. Encore une fois, j'ai un retour de son, mesdames, messieurs, mais Damien Louis, qui est à la mise en onde, va régler tout ça. Et voilà, présentement, le problème est réglé. J'espère que présentement, on nous entend au 94.5 Unique FM. C'est le baseball des Titans présenté par Great Canadian Oil Change. Ce soir, les Titans reçoivent la visite des Capitales de Québec. Soir, un match très excitant, alors que les Titans, hier, l'ont remporté 10-3 sur Wheeland, une équipe de la Ligue canadienne de baseball. Michael Lafleur à la description, l'analyse pour la rencontre de ce soir. Alors, on me confirme que je suis bel et bien en onde. Alors, merci à Damien Louis pour avoir réglé ce petit problème technique. C'est pour ça, hein, les matchs pré-saison, mesdames, messieurs, c'est pour se préparer à ce grand duel vendredi qui sera sa comble au stade d'Ottawa, mais vous pouvez écouter en tout temps le baseball des Titans avec Michael Lafleur, présenté cette saison par Great Canadian Oil Change. Ce soir, les Titans au monticule, Ryoa Ohe, un joueur japonais âgé de 22 ans, un gaucher, né à Osaka, qui a joué l'an dernier au niveau collégial au Japon. Donc, c'est une première année professionnelle pour celui-ci dans la Ligue frontière. On vous rappelle, l'alignement n'est pas encore confirmé. Présentement, ce sont des alignements pré-saison pour les Capitales et les Titans. Alors, c'est parti. Le premier frappeur, Yuta Hamada, le voltigeur de droit des Capitales. Le premier tir de cette rencontre, un peu à l'intérieur, première balle. Les officiels pour la rencontre de ce soir, malheureusement, j'ai uniquement les officiels de coin. Alors, au troisième but, nous avons Maxime Leroux et au premier but, Brendan Boucher. Le tir Cette fois-ci, c'est dans la zone des prises. On a une première prise là sur ce changement de vitesse de Ryoa Oe. 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Voilà, balle est frappée d'aplomb en direction du champ centre et c'est en lieu sûr pour Hamada. Le voitigeur de centre, Smith, va aller récupérer cette balle, la ramène à Jackie Ulbaez. Et bien, on n'a aucun retrait au tableau. Déjà un premier coup sûr pour la troupe gatinoise. Toujours Patrick Scalabrini, le gérant de cette formation québécoise. Alors qu'au bâton s'amène Eddie Acopin. Eddie Acopin, joueur de deuxième but, alors que Hamada est au premier avec aucun retrait. Un grand écart, tout de même un bon élan aux côtés de Kevin Cardozo au premier but des Titans. Le tir un peu à l'intérieur, première balle, bien capté tout de même par le receveur des Titans aujourd'hui. Mentionné sur la feuille de match, Daniel McElveny. Je crois qu'on l'a remplacé pour Justin Fogle. Le lancer, première prise pour Ryoa Oe. Les positions défensives ainsi que l'alignement partant des frappeurs vont forcément changer puisque de manche en manche, on aura des différents lanceurs, des différents frappeurs. Là que la balle est frappée en roulant vers Obaz au deuxième. C'est bloqué par celui-ci. N'a pas le temps de lancer au deuxième, donc va lancer au premier but. Et ça sera le premier retrait de cette première manche de jeu. Alors que Yuta Hamada s'avance au deuxième en position de marquer. Un retrait 4-3 pour Eddie Acopin. Sur ce jeu-là, un bon capricieux pour Jackie Urbaez qui n'a pas pu rouler le double jeu. S'est contenté seulement d'un relais au premier but. Le tir. La balle est frappée en roulant en direction de Casillas et ce n'est pas capté. Une erreur de la part de Casillas. Ça va permettre à Hamada de venir à la maison et de venir inscrire le premier point du match. 1-0 pour les Capitales. Eh bien, ça commence en force pour l'équipe québécoise. Travis Young, sur la balle rapide, en a profité à bras ouverts pour ouvrir la marque ici au stade d'Ottawa. Eh bien, au bâton maintenant, c'est Carl Kroll, le vétéran. Le lancer un peu haut, un peu trop haut même, une première balle. Une zone de prise assez serrée quand même. Alors que Travis Young est au premier. Un retrait. Yuta Hamada est venu à la maison. Ce roulant puissant de Travis Young qui est passé tout près de la mitaine de Aaron Casillas. Malheureusement, n'a pas pu la saisir, mais il avait l'opportunité de saisir ce roulant. Et malheureusement, n'a pas mis son corps devant la balle. 2-0 le compte à Cancourt pendant ce temps-là. Il s'élance une première prise sur élan. Tip, comme on pourrait dire dans le jargon du baseball, où c'est une balle rapide quand même donnée en hauteur. 2-1 à Carl Kroll. Le lancer avec la balle courbe à l'extérieur. Troisième balle. 3-1 à Kroll. Cercle d'attente, Robin Castro. Un joueur en provenance de Puerto Rico, mais c'est une autre saison pour lui avec les Capitales. Carl Kroll, le capitaine, est au bâton. 3 balles, une prise. Avec un retrait. Le tir. Sur la balle tombante, voilà une deuxième prise. Un compte complet maintenant pour Carl Kroll. Travis Young est toujours au premier avec un seul retrait. Carl Kroll qui est maintenant âgé de 27 ans. 6 pieds 2, 205 livres. Oh, avec la balle rapide contre le sol. C'est une quatrième balle. Et pendant ce temps-là, il y avait un Travis Young qui avait déjà démarré l'accélérateur puisqu'il était en tentative de vol de but. Eh bien, quatrième balle pour Carl Kroll. C'est un premier but sur balle pour Ryoa Oe. Le tir. Sur la balle courbe en plein cœur du marbre, une première prise pour Robin Castro. Frappeur gaucher, frappeur de choix pour le match de ce soir. Deux frappeurs de choix pour Québec avec David Menem, l'ancien membre des Titans en 2023. Le lancer La balle est frappée d'aplomb au-dessus de Casillas et c'est en lieu sûr. Scalabrini amène Chavis Young à la maison. Le lancer du voltigeur Davis qui arrivera à temps vers Casillas. Mais c'est un deuxième point qui vient s'inscrire au pointage pour les Capitales. Un point produit pour Castro avec un autre simple. 2-0 Québec. Oh! Eh bien là, ce sont trois simples en cinq frappeurs pour les Capitales dans cette première manche déjà. Au bâton maintenant, Tyrell Montgomery. Pour ce changement de vitesse en hauteur, une première balle. Pas un bon début de match pour le Japonais Ryo Aoi. Première année professionnelle pour celui-ci. Il va avoir certainement un temps d'adaptation, mais la première manche est toujours primordiale pour un lanceur qui veut devenir partant même dans la Ligue Frontière. Une et une. Le lancer. Changement de vitesse encore une fois. Hors ligne. Derrière le marbre. Alors, on vous rappelle les coureurs sur les sentiers. Carl Kroll est au deuxième. Robin Castro au premier avec un seul retrait. 2-0 Capitale en début de première manche. Le tir à 3 secondes. Belle balle courte, voilà une troisième prise sur décision. Un retrait au bâton très important pour les Titans qui est une présentation. 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Donc, ce retrait au bâton de la part de Ryo Aoi permet d'enregistrer un deuxième retrait dans cette première manche. Alors, au bâton maintenant, David Menhem. Le tir, balle frappée avec force en direction du champ centre et ça sera capté dans le gant de Smith pour le troisième retrait. Alors les Titans s'en sortent quand même pas si mal après deux coureurs sous les sentiers, un retrait. On complète cette première manche de jeu avec deux points sur trois coups sûrs et deux coureurs sont laissés sous les sentiers. On se dirige en fin de première après cette courte pause avec Chris Davis, Jackson Lyon ainsi que Mal Smith. 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
1: 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Chris Davis s'amène au bâton pour les Titans. Il sera suivi de Jackson Lyon ainsi que de Miles Smith. Le tir. Gaucher contre gaucher pour débuter cette fin de première. Une première balle à l'extérieur. Alors Chris Davis, nouveau joueur pour les Titans d'Ottawa. Âgé de 28 ans, un ancien membre des Slammers de Joliet. Voilà une première prise à son compte. Chris Davis, qui a passé notamment avec Joliet pendant plusieurs saisons même. C'est à l'extérieur. Deuxième balle. Deux balles, une prise à Chris Davis. Ça sera sa cinquième saison consécutive dans une ligue indépendante de baseball. Frappé un seul circuit l'an dernier. Produit quand même 36 points en 89 matchs. Un joueur qui pourra certainement être dans l'alignement partant plus souvent qu'à son tour. 3 et 1 à Chris Davis. Le tir de Gollert, le lanceur partant des Capitales. Un but sur balle ici pour les Titans, qui est une présentation de Stonemont Retirement Lifestyle, là où la vie suit votre rythme. Au bâton maintenant, Jackson Lyon.

0: Jackson Lyon ce soir, un voltigeur de droit en défensive pour les Titans. Regarde passer cette première prise. Âgé de 25 ans, il fêtera bientôt son anniversaire le 18 mai. Donc, il aura bientôt 26 ans. Ce Jackson Lyon a évolué avec les Yankees de New York en 2022, mais dans le niveau rookie, dans le niveau A, le niveau recrue, hein, j'ai envie de dire. Seulement 5 matchs là, dans l'uniforme des Yankees recrue. Avec quand même 2 points produits en 19 présences au bâton. Aucune balle, 2 prises, le tir. Et voilà une première balle. C'était très serré. Gollert qui s'attendait à une troisième prise. Et Jackson Lyon, très bel œil sur la dernière séquence. Une balle, 2 prises. Aucun retrait. 2-0 déjà pour les Capitales de Québec. Le tir avec la balle coupe qui revient, mais un peu trop bas, en dessous des genoux. Une deuxième balle. Très bon œil présentement pour Jackson Lyon. Harley Gollert qui est le partant ce soir pour les Capitales. Alors que sur élan va chercher son premier retour au bâton de la soirée. Balle rapide. Il est arrivé à plus de 90 000 à l'heure. Alors Harley Gollert l'an dernier avec Québec. 5 victoires, 5 revers en 20 départs. Tout de même 56 points mérités en 98 manches de lancer. A combiné 35 buts sur balle ainsi que 78 retraits au bâton. Voilà une première prise face à Miles Smith en provenance de la Californie. Lui aussi a évolué avec une équipe de la Ligue majeure de baseball, le niveau A+, niveau recrue, avec les Reds de Cincinnati. Âgé de 23 ans, né en Californie, 6 pieds 1, 205 livres. Il a le profil d'être un frappeur de puissance pour les Titans cette année, si jamais il incruste l'alignement partant. Chris Davis reçoit un lancer au premier but. Il est sauf. Une et une avec un retrait. Le lancer sur la balle courbe à l'intérieur. Voilà une deuxième prise où le receveur et quand même aller chercher cette balle à l'intérieur. Selon l'officiel, on mentionne que cette balle est revenue dans la zone des prises tout juste à temps. Suite à cette balle courbe à l'intérieur. Une et deux, avec un retrait pour Miles Smith. Le tir avec la courbe à l'extérieur, cette fois-ci, n'a pas été déjoué. Demeure très patient. Deux et deux maintenant pour Gollert, qui fait face à un troisième frappeur dans cette fin de première manche. Un seul retrait au tableau indicateur. Chris Davis au premier. Un retrait, c'est 2-0. Et sur et dans troisième prise. Un deuxième retrait au bâton pour Harley Gollert. Daniel McElvinny. Samuel au bâton pour Ottawa. A frappé, a trouvé la longue balle hier soir face à Whelan. 337 pieds, 101 000 à l'heure en provenance du bâton. Elle profite lui aussi d'être un frappeur de puissance cette année pour Ottawa. Évolué avec les Rockies du Colorado au niveau recrue. Lui aussi. 0-1. La balle courbe est beaucoup trop à l'intérieur, même dans sa boîte de frappeur carrément. Chris Davis toujours au premier. Avec deux retraits maintenant, Daniel McElvinny est au bâton. Le tir. La balle est frappée d'aplomb en direction du champ gauche. On va la garder aller celle-là. Et c'est un circuit! Daniel McElvinny! Deux circuits en autant de matchs. Et c'est l'égalité 2-2. McElvinny, bienvenue à Ottawa. Quelle claque! Le vent qui a certainement joué un rôle sur cette longue balle aussi, alors qu'on pensait que c'était un haut ballon au champ gauche. 2-2 juste comme ça suite à ce circuit de deux points de Daniel McElvinny. Le tir La balle est frappée d'aplomb en direction du champ droit. Ce sera fausse balle là, vers les gradins. Eh bien, le circuit de Daniel McElveny est une présentation est propulsée par Desjardins là-haut pour vous aider à aller toujours plus loin. Fausse balle maintenant vers le filet protecteur. Deux à deux. Il sent première manche. Le lancer. La balle est frappée en hauteur du côté droit. Peut-être une place pour Montgomery au premier but, non? Alors qu'il va terminer son chemin dans les gradins. On a toujours un compte de deux balles, deux prises à Christian Inoua. Ou une balle, deux prises, devrais-je dire. Alors que ça sera bientôt le début de la rencontre. Oh! Christian Inoua qui a failli recevoir un lancé contre celui-ci. Alors que je vous rappelle que la Ligue nationale d'hockey a un gros match ce soir. Canadiens Sabres à 19h ainsi que les Ducks contre les Golden Knights à 21h30. Le lancé à l'extérieur. Deuxième balle. Mais merci d'être fidèle au poste au baseball des Titans qui commence aujourd'hui véritablement là, avec ce match pré-saison au Stade d'Ottawa pour mettre la table à ce match de vendredi 19h à notre antenne. Émission d'avant-match dès 18h. À l'intérieur, troisième balle maintenant. Un toucher contre le sol. Compte complet. 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Oh, alors que la balle est frappée en flèche du côté gauche. Et elle est partie! Christian Inoua! Back to back! Et c'est 3 à 2, Ottawa! Le coup de circuit propulsé par Desjardins, là pour vous aider à aller toujours plus loin. 3-2 de Titan suite à ce circuit de Christian Inoua. Eh bien, les joueurs des Titans sont prêts pour la saison 2026, j'ai envie de dire. Malgré le fait que les Titans tiraient de l'arrière 2-0 en première manche, ils ont été capables d'appuyer sur le bouton réplique immédiatement en première pour permettre de prendre les devants 3-2 seulement en première manche. Quel match pré-saison tout de même. 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La balle est frappée en flèche du côté droit. On sera directement au deuxième étage des gradins. Eh bien, les Capitales, 2 points sur 3 coups sûrs. Et présentement, pour Ottawa, 3 points sur 2 coups sûrs. On a 1 but sur balle, 2 rétros au bâton et 2 coups de circuit concédés pour Harley Gollert. Balle frappée en retard du côté droit, fausse balle. Encore une fois, d'aplomb sur cette frappe de Michael Furman. Il sera le receveur partant pour les Titans cette saison. Présentement, il est le frappeur désigné pour le match de ce soir et demande son temps d'arrêt à l'officiel en chef. Alors, Harley Gollert, présentement, 3 points concédés. Aucune balle, 2 prises. Le tir à l'extérieur. Première balle pour Michael Furman, natif de Rolling Hills Estates, en Californie, maintenant âgé de 25 ans. Ce sera sa 3e saison avec les Titans d'Ottawa. Le tir avec la balle courte, balle frappée d'aplomb encore une fois en retard. Cette balle va terminer son chemin vers les dernières rangées des gradins. Ce sera fou de voir ce stade rempli de partisans des Titans d'Ottawa qui affronteront les Capitales de Québec pas plus tard que vendredi, le 8 mai, à compter de 19h et sur nos zones d'émission d'avant-match dans le vestiaire avec Nicolas Saint-Pierre dès 18h. On aura une émission spéciale avec, entre autres, des invités comme Bobby Brown, le gérant, le directeur général Martin Boyce, ainsi qu'un des propriétaires, Reagan Katz, à ne pas manquer ce vendredi sur nos ondes dès 18h. Le tir, balle frappée en retard encore une fois. Quelle présence au bâton pour Michael Furman, qui fait accumuler les lancers de Goulart jusqu'à maintenant. C'est son sixième frappeur dans cette fin de première manche. 3-2 pour les Titans. Deux balles, deux prises avec deux retraits. Le tir sur la balle courbe qui n'est pas revenue au coin extérieur. Troisième balle, quel œil de Michael Forman jusqu'à maintenant. Le tir, balle frappée en direction du centre, c'est en lieu sûr. Michael Forman gagne sa bataille contre Goulart. Les forces, la continuité de cette fin de première. Au bâton maintenant, Austin Gurney. Gurney qui est lui aussi un frappeur de choix ce soir pour les Titans, où on va tout de même peut-être amener 12 frappeurs chez les Titans. Et chez les Capitals, on mentionne 10 frappeurs. Il y aura 6 lanceurs utilisés de chaque côté. Reste à voir pour la confirmation de tout cela, puisque quand même, je ne m'attendais pas à un match tant offensif que ça, alors qu'on a déjà 5 points d'enregistrer en première manche. 3-2 pour les Titans. Au bâton maintenant, Austin Gurney, un nouveau membre des Titans. Sur la balle courbe, il a été patient. Première prise sur décision. Gurney, âgé de 23 ans, un joueur canadien de la Colombie-Britannique, natif de Campbell River. Campbell River. Le tir. Balle frappée en retard en direction des gradins. Fausse balle. Évolué dans WCBL. C'est la Ligue canadienne de baseball. Là. Le tir. À l'extérieur, une première balle. Une et deux, deux retraits. 3-2 pour les Titans. Nous sommes seulement en première manche, mesdames, messieurs. Merci d'être à l'écoute au baseball des Titans présenté cette saison par Great Canadian Oil Change. Le lancer Goulart est sûr et dans. Troisième prise. Trois points concédés pour Goulart, mais les trois retraits d'enregistrés sont des retraits au bâton. Alors, dans cette fin de première pour les Titans d'Ottawa, 3 points sur 3 coups sûrs et un coureur laissé sur les sentiers. Après une manche de jeu au stade d'Ottawa, c'est 3-2 pour les Titans sur les Capitales de Québec. 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
0: 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Au bâton maintenant, Antonio Valdez. Le jeu de troisième but des Capitals. Un frappeur ambidextre tout de même. Le lancer de Rio Aoué. Ça passe au-dessus du filet protecteur derrière le marbre. Fausse balle. Rio Aoué qui entamera une deuxième manche de travail. lui qui a concédé 2 points sur 3 coups sûrs contre les Capitales en première manche. Valdez au bâton, le tir. S'élance sur la balle courbe. Un contact minime de la part de Valdez. Cardozo va chercher cette balle, remis au premier but, mais en retard. Le coureur sera sauf. Antonio Valdez, un petit contact qui suffit d'une présence au premier but. Alors Valdez, un simple pour débuter cette deuxième manche. On ressent un peu la même chose qu'en première manche. On a débuté tout avec un simple concédé pour Oe. Alors comment on court? Le tir. Balle frappée mollement, ça prend. Oh, je croyais que ça avait touché le frappeur, mais cette balle va arrêter sa course vers la ligne du troisième. Ça sera... C'est en lieu sûr. Un autre simple chanceux pour les Capitales de Québec, mais je croyais que sur ce contact, on avait touché le pied gauche. Eh bien non. Cette balle qui était toujours en jeu. Eh bien, Jordan Smith est au premier. C'est un simple. Même chose pour Antonio Valdez qui, lui, s'avance au deuxième sur la séquence. Au bâton maintenant, Nicolas Deschamps. Le tir. Beaucoup trop bas sur ce changement de vitesse. Une première balle. Alors, Nicolas Deschamps, natif de Québec, âgé de 23 ans, lui a gradué en Floride, à Altamonte Springs, sur élan première prise. Notamment évolué dans l'organisation des Blue Jays de Toronto depuis 2021. Et pour la première fois de sa carrière, il est affilié avec une équipe québécoise à Ligue Frontière, les Capitales. Il vient de sortir d'une saison dans le double A avec les Fisher Cats de New Hampshire, ainsi que l'équipe de Vancouver dans le A+. Il a frappé pour 196 en niveau A et 94 en niveau 2A. Donc malheureusement, ça n'a pas suffi pour Deschamps pour demeurer affilié avec les Blue Jays de Toronto. 2 balles, 1 prise. Le tir. Sur ce changement de vitesse sur élan, quel lancer de Rio Aoué! Certainement un lancer où Nicolas Deschamps n'y s'attendait certainement pas. Balle tombante mélangée à un changement de vitesse très très lent de la part du lanceur des Titans. 2 balles, 2 prises, aucun retrait. Le lancer à l'extérieur, 3e balle, compte complet, aucun retrait. Valdez toujours au deuxième, accompagné de Smith au premier. Le tir. À l'extérieur sur la balle courbe, on mentionne 4e balle, mais oh, c'était très près de la zone des prises. Alors, on va remplir les coussins avec aucun retrait. Et ça, on ne l'a pas vu souvent l'an dernier pour les Titans face au Capital. On ne savait qu'on ne pouvait pas se permettre une telle chose contre cette puissance. Et là, ce soir, en début de deuxième, nous avons la preuve que les Capitales ont rempli les coussins avec aucun retrait. 3-2 Titans encore une fois. Sur et dans ce changement de vitesse, première prise, Luta Hamada, complètement déjoué, lui qui est 1-1 ce soir. Alors, Valdez au troisième, Smith au deuxième et Deschamps au premier, avec aucun retrait. À l'extérieur, première balle. Un lanceur des Capitales s'échauffe dans l'enclos. Je n'ai pas porté mes jumelles, mais je vois bien le numéro 51, Dan Galef, qui est dans l'enclos pour les Capitales. Le tir sur ce changement de vitesse. Balle frappée en chandelle en direction de Jackie Urbaez. Ça sera chandelle intérieure. Premier retrait. Alors qu'on avait les buts remplis, aucun retrait. Infield fly rule en anglais, chandelle intérieure en français sur ce règlement. Donc le frappeur est automatiquement retiré. Alors un retrait, toujours les buts remplis pour Hayley Hacko Payne. Le tir. La balle court, voilà une première prise. Valdez toujours au troisième, accompagné de Smith au deuxième et Deschamps au premier. Un seul retrait. Puis Eddie Hakopian, âgé de 24 ans. Un joueur américain. Fausse balle. Maintenant, une avance d'aucune balle, 2 prises à son compte. Il a évolué avec les Wild Things of Washington l'an dernier. Frappé pour 317 en 31 matchs. Il a réussi à avoir un contrat avec les Capitals cette année. Lui qui évolue d'habitude au premier but, au deuxième ou au champ gauche. Balle frappée en fait en direction d'Aubaez, mais ça passe au-dessus de sa tête en lieu sûr. Le voltigeur Lyon récupère la balle, lance à l'intercepteur Cardozo. Un seul point va venir à la maison et c'est l'égalité 3-3 sur ce simple de Heidi Hakopiain. Bonne vélocité suite à cette frappe de Hakopiain. Une rapide qui a été mal placée de la part de Hoey. Encore avec les buts remplis, un seul retrait. C'est l'égalité 3-3. Balle frappée d'aplomb en direction du champ droit. C'est en lieu sûr. Jarvis Young enregistre un deuxième coup sûr ce soir. Et Scalabrini garde le coureur au troisième. Cardozo intercepte encore la balle et c'est 4-3 maintenant pour Québec. Eh bien, ça peut aller vite, ça peut aller rapidement. Encore Payne avec un point produit. Et maintenant, c'est Jarvis Young. Deuxième point produit pour Jarvis Young ce soir. Alors que Nicolas Deschamps est au troisième. Il y a Copien au deuxième. Jarvis Young au premier. Un seul petit retrait. Et là, au bâton, eh bien, c'est Carl Kroll avec les buts remplis. On connaît bien Carl Kroll. Il sait qu'il veut s'amuser. Visite la part du receveur Johnston Fogel des Titans d'Ottawa. On mentionne Daniel McElveny, mais je doute que ce soit lui derrière le banc présentement pour les Titans. C'est un peu haut, voilà une première prise. Deux points dans chaque manche respective pour les Capitals jusqu'à maintenant. 4-3 en leur faveur. Le tir. Balle frappée mollement vers Owe. On lance au mort. Deuxième retrait. On lance au premier. Double jeu. Ottawa. Rio à Owe. S'en sort encore très bien. Suite à deux autres points concédés dans cette demi-manche de jeu. Sur quatre coups sûrs. Et mes deux coureurs sont laissés sur les sentiers. Alors après une manche et demie de jeu, les Capitals mènent par 1. C'est 4-3 en leur faveur sur vos Titans d'Ottawa que vous écoutez au 94.5 Unique FM. 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
0: De retour au baseball des Titans présenté par Great Canadian Oil Change. Au bâton maintenant, Chris Davis. Ça mène au bâton. Alors, entre la première et la cinquième manche, ce sera toujours les mêmes deux premiers frappeurs en Chris Davis et Jackson Lyon. Première manche pour Chris Davis, c'est un but sur balle. Et il était venu marquer le premier point des Titans suite à ce coup de circuit de Daniel McElveny. Une balle, aucune prise. Le tir. Une bonne première prise là pour le nouveau lanceur des Capitals, Dan Galef. Galef, âgé de 23 ans, né à Ensenning, à New York. Première année professionnelle pour celui-ci. À l'extérieur, deuxième balle. Chris Davis, nouveau membre pour les Titans. Ça sera trois nouveaux champs extérieurs, alors qu'on n'a toujours pas de nouvelles de Taylor Wright. Ce qui entrait des Titans d'Ottawa. Taylor Wright, pour lui, un membre des Titans depuis 2022. Il était le voltigeur de centre l'an dernier. Les Titans sont allés chercher Chris Davis en provenance des Slammers de Joliet. A joué 89 matchs l'an dernier. A frappé pour 235 avec 36 points produits et un seul circuit. Le tir de Garleff sur élan. Deuxième prise alors que ce lancer semblait être en dessous des genoux de Chris Davis, le voiture de gauche pour la rencontre de ce soir. Toujours pas de lanceur dans l'enclos des Titans alors que Riroa Oe a concédé 4 points, 2 points en chaque manche jusqu'à maintenant. Balle frappée en retard sur la balle courbe directement vers le filet protecteur. Chris Davis force encore un contre complet à son adversaire Dan Galef. Trois balles de prise. Contre complet. Sur la courbe en hauteur, quatrième balle. Et très bon œil pour Chris Davis qui soutire un deuxième but sur balle ce soir. 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On bâton maintenant pour Ottawa, le numéro 13, Jackson Lyon. Retiré au bâton sur élan en première manche. Il avait été le premier retrait de cette fin de première. Le tir. Balle frappée d'aplomb en direction du champ centre. C'est en lieu sûr pour Jackson Lyon qui enregistre un premier coup sûr ce soir. Alors, Chris Davis au deuxième, Jackson Lyon au premier. Aucun retrait. Bonne opportunité pour le prochain frappeur, Mark Hernandez. Frappeur de choix ce soir. Frappeur droitier. Un nouveau membre des Titans d'Ottawa cette saison. Le tir sur la balle courbe un peu bas en dessous des genoux. Première balle. Âgé de 25 ans, 5 pieds 11, 200 livres. A évolué dans la Ligue Pioneer l'an dernier avec Yoba Sutter. Frappé pour 235 en 6 rencontres. Donc pas beaucoup de matchs l'an dernier pour Mark Hernandez. Voyons voir s'il pourra se tailler une place dans la Ligue Frontière cette année. C'est sur cette présence qu'il pourrait impressionner Bobby Brown. Elle frappait mollement en direction du gérant, Bobby Brown, justement, vers l'abri des Titans. Fausse balle. Une et une pour Hernandez avec aucun retrait. Toujours la présence de Chris Davis au deuxième ainsi que Jackson Lyon au premier. Le tir. Ouh, on a atteint le frappeur Hernandez, oui. Eh bien, en deuxième manche, on a vu les visiteurs remplir des coussins avec aucun retrait. Les Titans ont dit pas de problème. On réplique de la même manière. Les Titans remplissent des buts avec aucun retrait pour le frappeur de puissance, Keaton Cardozo. Alors, atteint d'un lancer pour Mark Hernandez. Il est au premier. Accompagné de Lyon au deuxième et Davis au troisième. Un peu bas, c'est une première balle. Bonne opportunité pour Kieran Cardozo. Deuxième saison pour celui-ci avec les Titans. Âgé maintenant de 25 ans. A frappé pour 296 l'an dernier avec Ottawa. En 62 matchs. Le tir sur élan. Visait la longue balle. Un élan un peu en retard pour Cardozo. Une et une. joueur de premier but ce soir. Le lancer. Sur élan, une autre fausse balle qui touche cette fois-ci l'équipement du receveur Nicolas Deschamps des Capitales de Québec. Toujours pas de lanceur dans l'enclos des Titans. Alors que dans cette rencontre, on apercevra Cassius et Jarrett et Jackie Urbaez à une seule reprise au bâton. Sinon, j'ai comme l'impression qu'ils vont jouer les sept manches de jeu en défensive. Mais à l'offensive, seulement une présence va suffire pour les vétérans, eux qui vont jouer leur premier match vendredi prochain. Face au Capital au Stade Ottawa, salle comble qu'on annonce pour le match de vendredi, le match d'ouverture. 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Et Kevin Cardozo est retiré au bâton sur décision pendant que je vous rappelais ce concours. Un premier retrait et un rétro au bâton pour le releveur Dan Garleff, qui ne connaît pas son meilleur début avec les Capitales. Il a rempli les coussins avec aucun retrait. S'en sort maintenant avec un premier retrait d'enregistré. Rétro au bâton sur décision. Le tir à l'extérieur, une première balle. On bâton maintenant pour Ottawa. Jackie Urbaez avec les buts remplis, un seul retrait. Le tir à l'intérieur, une deuxième balle. Bel œil de la part d'Urbaez sur la balle courbe. On y va avec un bâton naturel en bois pour Jackie Urbaez, une première. J'ai toujours vu Jackie Urbaez avec un bâton soit rouge, soit noir, un bâton foncé. Là, on y va beaucoup plus avec une couleur claire. Oh, la balle est frappée d'aplomb au champ droit. C'est capté par le voltigeur Hamada pour le deuxième retrait. Le coureur Chris Davis s'avance à la maison et vient créer l'égalité sur ce ballon sacrifice d'Urbaez. C'est l'égalité 4 à 4 au Stade d'Ottawa. Alors Chris Davis s'avance au marbre. Jackson Lyon en a profité pour s'aventurer au troisième. Et Mark Hernandez lui a demeuré au premier. Avec deux retraits, les coureurs sont aux extrémités pour Aaron Cassius. Le joueur d'arrêt-court frappant au 11e rang ce soir de l'alignement partant. Le tir à l'extérieur. Oh, on dit première prise. Généreux. C'était carrément là, c'était presque dans l'autre boîte de frappeurs là, si je veux être bel et bien généreux. 0-1. Le tir. Coin extérieur sur ce changement de vitesse échappé par Deschamps. On dit tout de même une prise à la hauteur des genoux. Et c'était un très beau lancer de la part du releveur Garleff sur ce changement de vitesse. Si Cassius s'élançait là-dessus, clairement, un roulant au deuxième but aurait été le résultat. Le tir. À l'extérieur, encore une fois, Cassius demeure patient. Une balle, deux prises avec deux retraits. Hernandez au premier avec Lyon au troisième. C'est 4 à 4. Et c'est en fin de deuxième manche. Il y a deux retraits. Le tir. La balle est frappée en hauteur. Ça sera une autre chandelle pour Aaron Cassius. Ça sera capté par Valdez pour le troisième retrait. Alors, dans cette demi-manche de jeu pour les Titans d'Ottawa, eh bien, que tout de même un point sur le point produit de Jackie Urbaez sur un seul coup sûr, mais deux coureurs sont laissés sur les sentiers. Après deux manches de jeu au Stade d'Ottawa, la marque est de 4 à 4 entre les Titans et les Capitales de Québec. 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
0: Eh bien, merci à Philippe Aumont, fier collaborateur de l'émission Dans le vestiaire avec Nicolas Saint-Pierre, diffusée du lundi au jeudi de 16h30 à 18h30, présentée par Rockingford et Brégil. Un grand merci à nos précieux commanditaires au 94.5 Unique FM, alors que le baseball Titan est présenté par Great Canadian Oil Change. Le lancer de Ryoa Oe, une première prise à l'intérieur. Bobby Brown fait confiance encore une fois à son lanceur japonais avec cette égalité qui persiste 4 à 4.

Robin Castro qui a frappé en première manche. C'est rendu seulement au premier but avec un simple. Frappeur désigné pour le match de ce soir. Le tir sur la balle tombante. Balle frappée d'aplomb. C'est en lieu sûr. Ça passe à la gauche de Cardozo. Castro accélère. Active son accélérateur. Oui, dis-je bien. Le lancer arrive vers Baez au deuxième. Le courant sera sauf. Un double pour Robin Castro. Quel contact de sa part vers la ligne de premier but. Ça sera même jusqu'au voltigeur de droite. Jackson Lyon a récupéré cette balle. On n'a pas eu le temps de la ramener à l'avant-champ juste à temps pour le retrait. Donc, Robin Castro est au deuxième avec aucun retrait. Et au bâton maintenant, Tarvin Montgomery. Le coureur est au troisième en tentative de vol. Aucun lancé de la part du receveur, Michael Vinny. Robin Castro. Il était que de passage au deuxième. Un but volé avec aucun retrait. Sur élan. On a une deuxième prise. Aucune balle, deux prises. Pour Tarvin Montgomery. A été retiré au bâton sur décision en première manche face à Owe. Le tir. C'est beaucoup trop bas, mais bloqué par Michael Vinny. Conserve le coureur Castro au troisième coussin. On vous rappelle que la marque est de 4 à 4 en début de troisième manche. Match pré-saison pour les Titans d'Ottawa. Alors qu'ils se préparent pour la saison qui débutera ce vendredi à compter de 19h sur nos ondes avec l'émission d'avant-match à 18h en collaboration avec l'émission dans le vestiaire avec Nicolas Saint-Pierre. Nous recevrons des invités de taille dont le manager, le gérant Bobby Brown, le directeur général Martin Boyce et si même qu'un des propriétaires, Reagan Katz. 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Pendant ce temps-là, but sur balle pour Tarvin Montgomery. Il s'avance au premier but avec aucun retrait. Coureur aux extrémités, encore un défi de taille pour le lanceur partant, Riroa Owe. Écoute, si je compte ça, si j'accumule les buts sur balle jusqu'à maintenant, là, nous sommes rendus à 3 pour Riroa Owe. Avec pas moins de 8 coups sûrs concédés jusqu'à maintenant. Oh, Riroa Owe s'est très bien sorti de la deuxième manche avec un double jeu. Qu'il a lui-même assisté. Balle frappée mollement vers Owe au monticule. On lance au marbre. On prend Castro en souricière. Il est retiré. Un premier retrait dans cette demi-manche. Ça sera un optionnel pour le frappeur David Menhem. Robin Castro a pris en souricière là-dessus. 1-2 tout simplement pour ce retrait. Alors que Montgomery s'avance au deuxième et David Menhem est au premier suite à un optionnel. Il y a un retrait. Pour cette troisième manche, aucun point n'a été enregistré. On bâton maintenant Antonio Valdez. A frappé un simple en deuxième manche. Il est 1-1 ce soir. Tarvin Montgomery au deuxième, accompagné de David Menhem au premier. 4-4 la marque en début de troisième. Montgomery est en course, le lancer. On a une première prise. Aucun lancé de la part de Michael Vinny derrière le marbre. Eh bien non, on commence à se poser des questions. Deux tentatives de vol pour M. Patrice Calabrini, le gérant des Capitals, qui lui s'en prend en cœur joie des coureurs au troisième but. Il vient les rejoindre sans même que les Titans lancent au troisième but. Un tir de la part de Owe, une deuxième prise. Bon changement de vitesse de la part de Riroa Owe contre Antonio Valdez. Deuxième but volé dans cette demi-manche de jeu pour les Capitals. Très agressif pour vouloir prendre les devants. Le tir. Et voilà, une troisième prise sur décision. Quel changement de vitesse la part de Riroa Owe pour son deuxième retrait au bâton ce soir. 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Bâtir des fondations fortes, un lancer à la fois. Alors, un deuxième retrait enregistré pour cette troisième manche de jeu.

0: le tir. Frappé d'aplomb vers la ligne de gauche et c'est en lieu sûr pour les Capitals. Ils mènent 5-4, c'est officiel, suite à un double de Jordan Smith. Les deux coureurs seront en position de marquer et c'est 5-4 pour les Capitals. Tyron Montgomery est venu marquer le cinquième point de la troupe québécoise. Merrim est au troisième, accompagné de maintenant Jordan Smith au deuxième. 2-2 pour Jordan Smith ce soir, avec son premier point produit. Le lancer face à Nicolas Deschamps. Une première prise à l'extérieur. Deux coureurs en position de marquer, avec deux retraits. 5-4 maintenant pour les Capitales de Québec. Le lancer. Balle frappée vers le filet protecteur derrière le marbre. Fausse balle. 0-2. Deux retraits. 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Prochain rendez-vous dès vendredi 19h au 94.5 Unique FM pour le match d'ouverture de cette saison 2026 à notre antenne. C'est beaucoup trop bas. Première balle. Et c'est officiel, on vous sera le diffuseur officiel pour une cinquième saison consécutive, dont pour moi une quatrième saison à la description. C'est un véritable privilège et un plaisir de vous accompagner tous les soirs ici à notre antenne. C'est beaucoup trop bas, on dit peut-être oui, on dit non chez l'officiel au troisième, Max Leroux. Nicolas Deschamps s'est bien retenu, deux balles, deux prises avec deux retraits. Les deux coureurs sont en position de marquer, c'est 5-4. Pour les Capitales de Québec en début de troisième. Le lancer. Sur la rapide à l'intérieur, on a bien retenu notre élan encore une fois chez Deschamps. Force un compte complet, 3-2. Compte complet au cercle d'attente, Yuta Hamada, qui pourrait frapper, lui, dans une troisième manche consécutive. Le tir, c'est trop bas, quatrième balle. Les buts seront remplis pour le joueur japonais Yuta Hamada. Deuxième but sur balle également pour Nicolas Deschamps ce soir. 9 coups sûrs pour Québec contre 4 pour Ottawa. 5-4 pour les Capitales de Québec. Le tir. Changement de vitesse au coin extérieur. Première balle, encore une fois, ça semble être prêt. Le lancer, un peu haut. Une deuxième balle maintenant. Yuta Hamada, tout au bâton pour la troupe québécoise. 1-2 ce soir, un simple en première manche. Une chandelle intérieure au deuxième but. En deuxième manche. Le tir. Balle tombante, hauteur des genoux. Il a complètement figé le frappeur Hamada, âgé de 27 ans, lui qui est né au Japon. Il a seulement 16 présences au bâton sur Baseball Reference. Quand même. Frappé en roulant vers l'arrêt court Cassius, on lance au deuxième but pour l'optionnel. Eh bien, Yuta Hamada, lui qui est en lice pour peut-être jouer une première saison professionnelle pour celui-ci. Hamada détrape un roulant à l'arrêt court, c'est ce qui met un terme à ce début de troisième manche. Un peu rocambolesque, oui, on a eu droit à 7 frappeurs dans cette demi-manche de jeu. Un seul point tout de même sur 2 coups sûrs et 3 coureurs sont laissés sur les sentiers. 5-4 pour Québec. On s'amène en fin de troisième après la pause. 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
1: 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Sur le rang de première prise pour Chris Davis, une troisième présence pour celui-ci ce soir, en vous rappelant que Davis et Lyon seront les deux premiers frappeurs de chaque manche jusqu'à la cinquième. Chris Davis a soutiré deux buts sur balle en deux présences. Coin extérieur, une première balle. 0-0 pour Chris Davis tout simplement aujourd'hui, alors qu'on a un nouveau releveur pour les Capitales. Numéro 41, Émile Bois. Émile Bois, natif de Lévis, au Québec. Sur élan, deuxième prise. Bon lancé, la part de Bois. Un lanceur droitier, 6 pieds 2, 190 livres. Une deuxième année professionnelle pour Émile Bois dans la Ligue Frontière. Le tir sur élan, troisième prise pour Chris Davis. Première victime pour Émile Bois ce soir. Alors, au bâton pour Ottawa, on semblait peut-être voir Jackson Lyon, mais il est remplacé par A.J. Wright. Et Jackson Lyon va frapper au troisième rang. Eh bien, le tir, un peu haut, première balle. A.J. Wright au bâton. On a connu une bonne saison l'an dernier, A.J. Wright tout de même. Les deux enclos sont actifs présentement pour accueillir les prochains lanceurs. Et Jared qui joue du baseball professionnel depuis 2016 dans la NCAA. Ce sera sa cinquième saison avec les Titans cette année. A frappé pour 245 la saison dernière. Balle frappant roulant vers l'arrêt-court. Oh, ça jongle avec la balle. Le lance au premier, bien fait. La part de Cockrell qui vient tout simplement voler les Jared. On a jonglé un peu avec la balle et c'est très bien repris. Retrait 6-3 pour A.J. Wright. Au bâton maintenant, Jackson Lyon pour de vrai. Lyon qui était supposé frapper deuxième, mais il va frapper troisième dans cette troisième manche. Alors A.J. Wright est le deuxième retrait de cette troisième manche. Émile Bois jusqu'à maintenant demeure parfait. Deux frappeurs, deux retraits. Sur la balle courte, balle frappée vers la ligne de gauche. C'est hors ligne. Attention, le Jack Urbel, je crois, qui était l'entraîneur au troisième but. Il a récupéré cette balle, mais attention de ne pas débouler les marches de l'abri des Titans lorsque tu fais ce genre d'action. 0-1 pour Jackson Lyon. Le tir. La balle est frappée en hauteur. C'est très, très haut dans les airs. Une possibilité pour Antonio Valdez. Hors ligne, c'est capté. Pour le troisième retrait. Alors, une manche assez courte pour les Titans. Trois frappeurs, trois retraits. Et pour une première fois ce soir, dans une demi-manche de jeu, aucun point n'a été enregistré. Après trois manches de jeu, 5-4 Québec sur vos Titans d'Ottawa au 94.5 Unique FM. 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
1: C'est 5-4 la marque pour les Capitales de Québec sur vos Titans d'Ottawa au 94.5 Unique FM. 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Début de quatrième avec Eddie Hakopian. 1-2 ce soir. Le tir. Voilà une première prise au coin extérieur. Nouveau lanceur pour les Titans. 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Nouveau lanceur, numéro 30, Colt Anderson. Au coin extérieur, une deuxième balle. Alors Colt Anderson, un nouveau lanceur gaucher qui s'amène dans l'organisation des Titans d'Ottawa. Âgé de 24 ans. Balle frappée en retard, fausse balle. Compte maintenant de 2-2. Il a évalué pour deux équipes l'an dernier dans la Ligue frontière, les Otters d'Evansville, où ça s'est très mal passé. Donc, il a été transféré par la suite aux Wild Things de Washington en trois matchs avec Washington, une moyenne de points mérités à 1,93. Et sur élan, première prise contre Hakopian sur ce changement de vitesse. 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Eh bien, Anderson le fait très bien, un retrait maintenant. Son premier frappeur ce soir. On va attendre maintenant le numéro 1, Travis Young. 2-2 avec deux simples. À l'extérieur, première balle. Travis Young ce soir, deux points produits. Le tir. Balle frappée contre le filet protecteur. Fausse balle. Une et une avec un retrait pour le numéro 1, Travis Young. Le tir à l'extérieur. Oh, un tir raté de la part de Colt Anderson où la balle courbe lui a glissé des doigts. Colt Anderson, natif de Verde Gris. À Oakland, si je ne me trompe pas. Balle frappée vers le centre, c'est en lieu sûr pour Travis Young, qui enregistre un troisième simple ce soir. Il est 3-3. Carl Kroll s'amène au bâton pour Québec. Avec un coureur sous les sentiers, un retrait au tableau indicateur. Un dixième coup sûr maintenant pour Québec. Et même en trois manches et un tiers, toujours cette puissance offensive qui sont les Capitales. Le tir. Une première prise pour Colt Anderson. 5-4 pour Québec. Nous sommes en début de quatrième avec un seul retrait. 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Anderson en son premier but, le coureur Travis Young sera sauf. On garde ça à 0-2 avec un retrait. Le tir. Balle frappée en hauteur de la part de Carl Kroll en direction du centre gauche. On recule à la rampe et c'est un circuit. Carl Kroll qui claque cette balle de l'autre côté de la clôture. Beaucoup de vent ce soir à l'avantage des coups de circuit. Et c'est juste comme ça, c'est 7-4 pour Québec.
9: Aïe, aïe, aïe. Les partisans qui...
1: Surtout pour le peu de partisans ce soir. Aucun mais en faveur de Capitale, heureusement, ici. Voilà une première prise sur décision. Un septième point. Même Carl Kroll, on savait qu'il pouvait frapper la longue balle. Et bien, enregistre ses deux premiers points produits. Frappe en retard de Robin Castro, fausse balle hors ligne. une et une avec un retrait. 7-4 pour les Capitales de Québec sur les Titans suite à cette longue balle de Carl Kroll. Le tir. Balle frappée d'aplomb en direction d'Ulbaez au deuxième. Saisie après quelques bonds. Le lanceur au premier qui est à temps pour Cardozo. Un deuxième retrait. Torrin Montgomery. Rétro bâton pour Québec, qui est 0 en 1 ce soir. Rétro bâton sur décision ainsi qu'un but sur balle. À l'intérieur, première balle. 11 coups sûrs pour Québec contre 4 pour Ottawa. Présentement, on voit une domination complète. Les Titans ont été opportunistes en début de rencontre. À l'extérieur, deuxième balle. 2-0 le compte. Colt Anderson qui concède ses deux premiers points ce soir. Suite à cette longue balle de Carl Kroll au champ centre gauche, très très loin à la piste d'avertissement, à plus de 400 pieds du marbre, j'ai envie de dire. 3-0 le compte. Au cercle d'attente, David Mellem en une première prise sur décision. Le tir. Sur élan. Deuxième prise. Alors que Colt Anderson est en retard 3-0. Revient avec un compte complet de 3 balles, 2 prises. 3-2. Deux retraits. Le lancer. Sur élan, fausse balle. Derrière le marbre. Ça a touché la clôture. On demeure avec un compte complet pour Tarin Montgomery. Un grand frappeur, ce Montgomery. 6 pieds 4, 225 livres. Et un peu haut, troisième prise tout de même. Sur décision, ce rétro-bâton présenté par Brigitte. Bâtir des fondations fortes, un lancé à la fois. Deux rétro-bâtons pour Colt Anderson dans cette demi-manche de jeu. Mais tout de même, deux points ont été inscrits. Par Québec, sur deux coups sûrs, aucun courant n'a été laissé sur les sentiers. Et après trois manches et demi de jeu, la marque est de 7-4 pour Québec. Un nouveau lanceur s'amène après la pause. On vous ramène tous les détails après ceci.
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1: 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Fin de quatrième manche, Chris Davis s'amène au bâton avec une fiche de 0 en 1 ce soir en 3 présences au bâton. Nouveau lanceur pour les Capitales, Shikara Igami. Première présence pour celui-ci avec les Capitales de Québec. Malheureusement, je n'avais pas son nom sur la feuille officielle des Capitales de Québec. Extérieur, voilà une première prise. Alors, Shikara Igami, âgé de 29 ans maintenant, 5 pieds 7, 194 livres. La balle est frappée mollement en direction de Montgomery au premier. Aura besoin de l'aide de son lanceur. On touche au premier, il est retiré. Très bien fait de la part de Higami, venu supporter Montgomery à ses côtés. Un retrait 3-1 pour Chris Davis. On va tomber maintenant le numéro 13, Jackson Lyon. Jackson Lyon avec un seul retrait, 7-4 pour Québec. Le tir. Un peu bas, une première balle. Alors qu'on a de l'action dans l'enclos des Titans d'Ottawa, le numéro 19, Nelson Mercado, un ancien lanceur de la IBL, une ligue indépendante. Une balle, aucune prise. Sur élan. Fausse balle pour Jackson Lyon, qui a frappé ce soir 1 en 3 jusqu'à maintenant, en 3 présences au bâton. Shikara Higami, qui est le quatrième lanceur utilisé pour les Capitals ce soir. Au surélan, on a sorti l'épée, là, on peut dire, pour Jackson Lyon. Il n'a pas voulu s'élancer, mais carrément déjoué sur ce dernier tir de Shikara Higami. Une balle, deux prises, un retrait. Il n'y a personne sous les sentiers. Le tir. Surélan, troisième prise. Première victime pour Higami ce soir. Miles Smith s'amène au bâton pour Ottawa. Joueur natif de la Californie a été retiré au bâton sur élan en première manche. Il est le troisième frappeur d'alignement partant de Bobby Brown. Le tir. C'est un peu bas. Première balle, on change la balle pour le receveur Nicolas Deschamps. ...1-0 le compte à Miles Smith. Et un peu haut. Deuxième balle. Un peu plus patient cette fois-ci. Alors que Monsieur Shikara Higami n'a pas lancé dans le baseball professionnel depuis l'an 2022-2023. Sa dernière présence était dans la Ligue AUBL, dans la Australian Baseball League. Il a joué avec une équipe coréenne. Quand même, 3 ans de cela. Maintenant âgé 29 ans pour M. Shikara Higami, qui tente de faire une place avec les Capitals. Balle frappée au-dessus du filet protecteur. Fausse balle. Carrément dans le rez-de-chaussée. Deux et deux. Avec deux retraits pour Miles Smith. Le tir. Extérieur, troisième balle. Compte complet pour Miles Smith au cercle d'attente pour Ottawa. J'ai l'impression de voir le numéro 7. Peut-être numéro 20, oui. La balle frappée en retard pour Smith. Fausse balle au deuxième étage. C'est bel et bien Daniel McElvinny qui est au cercle d'attente. A frappé un circuit à sa seule présence ce soir. Deux circuits en deux soirs. Pour le receveur ce soir, Daniel McElvinny. Le tir. Balle frappée d'aplomb en direction du centre droit. Ça va passer au-dessus de la tête de Armada. On récupère la balle à la piste d'avertissement. Et Smith va arrêter sa course au deuxième. Un double pour celui-ci. Et on conserve cette manche en vie. McElvinny. Ça mène au bâton pour Ottawa avec un circuit de 2 points en première manche. On vous rappelle la marque 7-4 pour les Capitales de Québec. Nous sommes en fin de quatrième. Et aussi ce soir, c'est une rencontre seulement de 7 manches qu'on vous présente. Par la suite, ce sera des rencontres de 9 manches à partir de vendredi pour le début de la campagne 2026. Les 102 matchs seront présentés au 94.5 Unique FM, mardi au samedi à l'antenne, et le dimanche, ça sera disponible sur nos réseaux sociaux ainsi que sur le site web uniquefm.ca. Balle frappée en hauteur en direction du champ droit par McElvinny. Hamada va saisir ce troisième retrait au champ droit. Alors, ça met un terme à cette quatrième manche de jeu pour les Titans. Seulement un coup sûr avec aucun point. Et un seul coureur a été laissé sur les sentiers. Après quatre manches de jeu au stade d'Ottawa, la marque demeure intacte. 7-4 pour les Capitales du Québec sur vos Titans au 94.5 Unique FM. 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
1: 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Au monticule maintenant pour les Titans, le numéro 19, Nelson Mercado. 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Nelson Mercado, monticule, 6 pieds 2, 225 livres, maintenant âgé de 23 ans. Un joueur né à Brampton en Ontario, donc un joueur canadien qui s'ajoute dans l'enclos des Titans pour cette saison. Le tir. Balle frappée mollement en direction du premier but. Capté par Cardozo après quelques bons. Le lance au premier. Ça sera capté par le lanceur Mercado pour le premier retrait. 3-1. Je crois qu'on a un changement de frappeur là pour les Capitales de Québec. Mercado Monticule le tire. Ouais, c'est le numéro 8 au bâton. C'est Zeb Roos en remplacement d'Antonio Valdez. Zeb Roos le tire. Beaucoup trop bas. Deuxième balle pour Roos. Alors, Zeb Roos, âgé de 26 ans. Un peu haut. Troisième balle. 3-0 le compte à Roos. A joué dans la Ligue Pioneer l'an dernier. Frappé pour 341 en 89 matchs avec la formation de Grant Johnson. 75 points produits en 89 matchs pour celui-ci. Balle frappée mollement entre Cardozo et Urbaez. Cardozo saisit le lancer vers le lanceur. Encore une fois, un retrait 3-1 pour la défensive ottavienne. Quel jeu de la part de Cardozo ainsi que de Nelson Mercado. Quand tu es un lanceur au monticule, tu dois être prêt à ce genre de situation où lorsque la balle est frappée mollement à ta gauche, lorsque tu es un lanceur, tu dois immédiatement avoir le réflexe d'aller au premier but. Et c'est ce que Mercado a fait dans les deux dernières présences. Bien fait de sa part. Au bâton maintenant, Jordan Smith. 2-2 ce soir avec un simple et un double. Au bâton maintenant, changement. Pardonnez-moi, le numéro 33, Sodai Shimizu. Alors, Shimizu, frappeur droitier, né au Japon. Coin extérieur, deuxième balle pour le numéro 33. Alors, Shimizu, au bâton pour Québec, avec deux balles, aucune prise. Deux retraits pour Mercado Monticule. Ouh, attention, c'était très haut. Troisième balle, encore une fois. 3-0 le compte au cercle d'attente. Ce n'est pas Nicolas Deschamps. On aura un changement de frappeur là aussi. Le lancer à l'intérieur, quatrième balle. Il y a un laissé passer pour le joueur japonais Sodai Shimizu. Et là, Antonio Valdez revient au bâton. Pour la cinquième. Et bien là, c'est à savoir. Et là, par la suite, ça sera le numéro 14. Jordan Smith. Oui, là, ça vient de mélanger toutes mes feuilles de marquage, malheureusement. Et un lancé à l'extérieur. Oh, on a échappé à Cassius. Urbaez récupère en renfort, mais ça sera un but volé pour le coureur Sodai Shimizu. Antonio Valdez au bâton avec deux retraits. Le lancer. Coin extérieur, première prise. Une et une avec deux retraits pour Antonio Valdez. le tir. Balle frappée en retard vers le côté gauche. Ça va atterrir au deuxième étage des gradins. Alors, Nelson Mercado, monticule pour Ottawa, âgé de 23 ans, né en Colombie. A joué les deux dernières saisons dans la NCAA. La saison dernière avec Arkansas Monticello. 3 victoires, 4 revers en 18 sorties. Il est un releveur. Sur élan, troisième prise! Un bon rétro-bâton pour Mercado à remercier le ciel en s'en allant vers son abri. 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Partir des fondations fortes, un lancé à la fois. Alors dans cette demi-manche de jeu pour les Capitales, aucun point sur aucun coup sûr et un coureur a été laissé au deuxième coussin. On s'amène en cinquième manche, en fin de cinquième après cette petite pause. 7-4 Québec au baseball des Titans, présenté par Great Canadian Oil Change.
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